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1: Tous en déplacement au Kenya, Emmanuel Macron reste vigilant sur la crise de l'antivirus alors que la patiente positive est toujours dans un état grave en réanimation en France et que 22 cas contacts ont été identifiés sur le territoire. Le chef de l'État a salué tout à l'heure les dernières décisions prises par le gouvernement. Il a également passé un message à nos voisins européens.
2: Aujourd'hui, le gouvernement a sans doute un des protocoles qui est les plus exigeants comme l'Espagne et

0: quelques autres, ce qui est une bonne chose, parce que nous avons l'expérience du passé. Pour autant, il ne s'agit pas de comparer ce qui n'est pas comparable. Donc le gouvernement a pris les bonnes décisions, la situation est sous contrôle, sous son autorité, grâce à nos soignants, que je vais à nouveau remercier. Et maintenant, il est important qu'il y ait une vraie coordination européenne, c'est-à-dire que les protocoles, je pense, aillent vers les standards les plus exigeants qui ont été définis à très court terme. Mobilisation, vigilance, exigence, mais on continue d'avancer à la lumière de la science.
1: De presse, la ministre de la Santé, Stéphanie Rist, a estimé qu'il n'y a pas d'éléments en faveur d'une circulation diffuse du virus en France. Dans l'actu également, la situation au Moyen-Orient. L'Iran écarte pour l'instant tout compromis après le rejet de sa proposition par Donald Trump. De son côté, l'Union européenne pourrait décider d'étendre au détroit d'Ormuz sa mission navale en mer Rouge, mais une fois la guerre terminée dans la région. Au procès du financement libyen, les avocats généraux ont requis la condamnation intégrale de Nicolas Sarkozy. Le parquet général va détailler les peines requises pour chacun des accusés demain. Que s'est-il passé dans une école de Villejuif dans le Val-de-Marne? Plusieurs enfants ont été victimes de malaise cet après-midi après avoir inhalé de la kétamine trouvée par terre. Ils n'ont pas été hospitalisés. Et puis le Parc des Princes va être chaud à la fin du mois. La finale de Ligue des Champions entre le PSG et Arsenal sera bien diffusée dans l'enceinte parisienne le 30 mai. Comme l'année dernière, des écrans géants sont sur la pelouse. Très belle soirée à tous.
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2: Bonjour à tous. La situation est sous contrôle. Les mots hier d'Emmanuel Macron depuis Nairobi au Kenya face à l'antivirus. Le président a souligné notamment l'action du gouvernement qui a mis selon lui des protocoles extrêmement rigoureux. En attendant, les autorités sanitaires se veulent rassurantes. La ministre de la Santé, Stéphanie Rist, a ainsi assuré hier que l'antivirus ne circule pas en France. On n'en sait également plus sur l'état de santé de la Française contaminée ayant voyagé sur le MV Ondus. Elle est hospitalisée en réanimation avec la forme cardio-pulmonaire la plus sévère. Un poumon artificiel assure son oxygénation. Dans le reste de l'actualité, la France répond face aux menaces iraniennes. Téhéran a déclaré que tout déploiement de navires français et britanniques dans le détroit d'Ormuz se heurtera à une réponse ferme et immédiate. Catherine Vautrin, la ministre des Armées, a notamment assuré sur LCI hier que l'État français a choisi la voie diplomatique sur cette question. Pas de surprise au palais du Luxembourg. Le Sénat a rejeté une nouvelle fois hier la proposition de loi sur l'aide à mourir. Désormais, le texte doit retourner à l'Assemblée nationale qui aurait les mots, les députés l'ayant déjà approuvé deux fois. La condamnation intégrale requise pour Nicolas Sarkozy au procès en appel du financement libyen. Le parquet général a demandé hier que l'ancien président de la République soit reconnu coupable pour l'ensemble des faits, y compris la corruption et le financement illégal de la campagne. Les peines requises seront connues aujourd'hui d'ici la fin de journée. Des enfants absorbent de la kétamine en pensant que c'est du sucre. Les faits se sont déroulés hier après-midi à Villejuif, en région parisienne. 5 mineurs ont été intoxiqués après avoir inhalé une substance amenée par un élève de 9 ans qui avait ramassé, semble-t-il, le sachet dans la rue. Les analyses ont révélé qu'il s'agissait de kétamine, un anesthésique puissant. Aucun enfant n'a dû être hospitalisé. Et puis, c'est parti pour la 79e édition du Festival de Cannes. La cérémonie d'ouverture du plus grand événement consacré au 7e art s'est déroulée roulé hier soir. Jamais sélectionné, le réalisateur néo-zélandais, notamment de la trilogie du Seigneur des Anneaux, Peter Jackson, a reçu le palme d'honneur. Excellent début de journée à tous.
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0: Bélier, en attendant que la situation s'éclaircisse, étudiez vos plans dans le détail et peaufinez vos projets. Taureau, plus vous serez sûr de vous et plus vous obtiendrez l'assentiment de vos collègues. Gémeaux, ne grignotez pas dans la journée et évitez de vous jeter sur les sucreries et les gâteaux. Cancer, avis aux célibataires, une rencontre se profile à l'horizon. Acceptez toutes les invitations amicales. Lion, Vénus vous insuffle un potentiel charme au top et Mars vous rend encore plus entreprenant que d'habitude. Vierge, la tendre Vénus vous invite à l'amour et Mars vous ouvre les portes du paradis. Balance, vous savourez les fruits de la passion avec gourmandise. Sûr de vous et de votre charme ravageur, vous avez un succès fou. Scorpion, vous devez vous recentrer et suivre la direction que vous vous êtes fixée. Sagittaire, ne changez pas vos orientations d'un iota, persévérez et faites preuve d'opiniâtreté. Capricorne, finalisez ce que vous avez entrepris avant de passer à la phase de concrétisation. Verseau, ne vous précipitez pas, soyez sûr de vous avant de vous lancer. Poisson, vous vous sentez bien dans votre peau, votre morale est en hausse.
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2: On regarde les prévisions de France avec, eh bien, ce matin, un ciel plutôt ensoleillé malgré quelques passages nuageux. Cet après-midi, le ciel sera légèrement voilé. On attend tout de même de belles éclaircies et du vent aujourd'hui à prévoir, une moyenne de 18 à 25 km/h tout au long de la journée. Du côté des températures, eh bien, elles sont à peu près stationnaires avec de la fraîcheur le matin, 8 degrés ce matin pour Decize et seulement 16 petits degrés attendus pour cet après-midi. Belle journée à vous tous sur SNR. Je vous retrouve très vite pour un nouveau bulletin météo.
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Bonjour, quoi de beau à la télé pour cette soirée du 13 mai sur TF1 Grey's Anatomy, la suite de la saison 22 de la série. Sur France 2, enchaîné, série avec Olivier Gourmet. Sur TMC, retour vers le futur, film réalisé par Robert Zemeckis en 1985. Le jeune Marty McFly mène une existence normale auprès de sa petite amie Jennifer. Ami de l'excentrique professeur Emmett Brown, il l'accompagne un soir tester sa nouvelle expérience, le voyage dans le temps.

0: temps. Sur TF1, série film Pokémon Détective Pikachu, film avec Ryan Reynolds. Sur France 4, Sibyl, film avec Virginie Efira et Adèle Exarchopoulos. Sibyl est une romancière reconvertie en psychanalyste. Margot, une jeune actrice en détresse, la supplie de la recevoir en plein tournage. Elle est enceinte de l'acteur principal. Sur France 3, Des Racines et des Ailes, magazine présenté par Carole Gessler sur le thème Passion Patrimoine au cœur des Grands Lacs italiens. La région des Grands Lacs du nord de l'Italie offre des paysages époustouflants. Et puis sur M6, Top Chef, la saison 17 du concours présenté par Stéphane Rothenberg. Très belle soirée à tous.
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1: Bonjour à tous. La situation est sous contrôle. Les mots hier d'Emmanuel Macron depuis Nairobi au Kenya face à l'antivirus. Le président a souligné notamment l'action du gouvernement qui a mis selon lui des protocoles extrêmement rigoureux. En attendant, les autorités sanitaires se veulent rassurantes. La ministre de la Santé, Stéphanie Rist, a ainsi assuré hier que l'antivirus ne circule pas en France. On en sait également plus sur l'état de santé de la Française contaminée ayant voyagé sur le MV Ondus. Elle est hospitalisée en réanimation avec la forme cardio-pulmonaire la plus sévère. Un poumon artificiel assure son oxygénation. Dans le reste de l'actualité, la France répond face aux menaces iraniennes. Téhéran a déclaré que tout déploiement de navires français et britanniques dans le détroit d'Ormuz se heurtera à une réponse ferme et immédiate. Catherine Vautrin, la ministre des Armées, a notamment assuré sur LCI hier que l'État français a choisi la voie diplomatique sur cette question. Pas de surprise au palais du Luxembourg. Le Sénat a rejeté une nouvelle fois hier la proposition de loi sur l'aide à mourir. Désormais, on en retourne à l'Assemblée nationale qui aura le dernier mot. Les députés l'ayant déjà approuvé deux fois. La condamnation intégrale requise pour Nicolas Sarkozy au procès en appel du financement libyen. Le parquet général a demandé hier que l'ancien président de la République soit reconnu coupable pour l'ensemble des faits.

y compris la corruption et le financement illégal de la campagne. Les peines requises seront connues aujourd'hui d'ici la fin de journée. Des enfants absorbent de la kétamine en pensant que c'est du sucre. Les faits se sont déroulés hier après-midi à Villejuif, en région parisienne. 5 mineurs ont été intoxiqués après avoir inhalé une substance amenée par un élève de 9 ans qui avait ramassé, semble-t-il, le sachet dans la rue. Les analyses ont révélé qu'il s'agissait de kétamine, un anesthésique puissant. Aucun enfant n'a dû être hospitalisé. Et puis, c'est parti pour la 79e édition du Festival de Cannes. La cérémonie d'ouverture du plus grand événement consacré au 7e art s'est déroulée hier soir. Jamais sélectionné, le réalisateur néo-zélandais, notamment de la trilogie du Seigneur des Anneaux, Peter Jackson, a reçu une palme d'honneur. Excellent début de journée à tous.

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3: Bélier, en attendant que la situation s'éclaircisse, étudiez vos plans dans le détail et peaufinez vos projets. Taureau, plus vous serez sûr de vous et plus vous obtiendrez l'assentiment de vos collègues. Gémeaux, ne grignotez pas dans la journée et évitez de vous jeter sur les sucreries et les gâteaux. Cancer, avis aux célibataires, une rencontre se profile à l'horizon, acceptez toutes les invitations amicales. Lion, Vénus vous insuffle un potentiel charme au top et Mars vous rend encore plus entreprenant que d'habitude. Vierge, la tendre Vénus vous invite à l'amour et Mars vous ouvre les portes du dit. Balance, vous savourez les fruits de la passion avec gourmandise. Sûr de vous et de votre charme ravageur, vous avez un succès fou. Scorpion, vous devez vous recentrer et suivre la direction que vous vous êtes fixée. Sagittaire, ne changez pas vos orientations d'un iota, persévérez et faites preuve d'opiniâtreté. Capricorne, finalisez ce que vous avez entrepris avant de passer à la phase de concrétisation. Verseau, ne vous précipitez pas, soyez sûr de vous avant de vous lancer. Poisson, vous vous sentez bien dans votre peau, votre morale est en hausse.
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1: Bonjour à tous. C'est son plus haut niveau depuis plus de 5 ans. Le taux de chômage atteint 8,1% au premier trimestre 2026 selon des chiffres dévoilés ce matin par l'INSEE. Le chômage qui augmente en continu depuis fin 2024. Parmi les principaux touchés, les jeunes, le taux de demandeurs d'emploi dans leur catégorie atteint plus de 21%, supérieur de 2 points à son niveau d'il y a un an. Le gouvernement, toujours sur le front de l'antivirus, avec au moins 4 rendez-vous aujourd'hui. Stéphanie Rist devait ce matin aller à la rencontre des soignants avant d'être auditionnée en fin de matinée par la Commission des affaires sociales à l'Assemblée nationale. Dans l'après-midi, le deuxième point de situation quotidien réunira une nouvelle fois l'exécutif à Matignon. Enfin, une nouvelle réunion aura lieu entre les ministres de la Santé et de l'Union européenne. En attendant, les autorités sanitaires restent rassurantes, elles l'assurent, hein, le virus ne circule pas en France. On rappelle que 22 cas contacts ont été placés en quarantaine dans le pays. Les 5 passagers du navire sont toujours hospitalisés, 4 sont négatifs, la 5e positive est dans un état grave. Dans le reste de l'actualité, Donald Trump en Chine à partir d'aujourd'hui. La première fois en presque 10 ans qu'un président américain se rend sur le territoire chinois. Le locataire de la Maison Blanche va notamment rencontrer demain son homologue Xi Jinping. Parmi les dossiers qui devront être abordés, l'Iran, les tensions commerciales ou encore la situation entre Taïwan et la Chine. La visite doit durer jusqu'à vendredi. Il dénonce une situation intenable. Les chauffeurs de taxi sont reçus aujourd'hui par le ministre des Transports pour parler de la hausse des prix du carburant, plus 30 à 50 euros sur un plein, alors que la plupart des chauffeurs passent à la pompe tous les jours ou tous les deux jours. Ils reprochent au gouvernement de les avoir oubliés lorsque les premières aides ciblées ont été mises en place pour certaines professions. Et puis on termine avec un mot de sport et ce match capital pour l'équipe de France de handball. La France joue sa qualification pour le Mondial 2027 ce soir contre la Tchéquie. Et c'est la première fois depuis 22 ans que les Bleus doivent passer par un barrage pour valider leur billet pour le Mondial. Coup d'envoi de la rencontre ce soir à partir de 20h avant le match retour dimanche à Orléans. Excellente matinée à tous.
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4: Bonjour à tous, le PSG veut décrocher son 14e titre, les Spurs ont un bien en finale de conférence et puis le tennis à Rome, c'est l'actu sport du jour. Et d'abord du football ce soir, un duel au sommet ou presque, le leader de la Ligue 1, le PSG, se rend chez son dauphin Lens en match à retard de la 29e journée, une rencontre qui aurait pu sceller

0: le sort du championnat, mais depuis son report, Paris s'est envolé avec 6 points d'avance et la différence de but. Le PSG est donc tout près d'un nouveau titre de champion. Une rencontre qui oppose aussi les deux meilleurs entraîneurs de Ligue 1. C'est Pierre Sage qui a été sacré meilleur entraîneur lors des trophées UNFP. Et Luis Enrique y voit une bonne motivation. Écoutez.
1: On a souligné tous les temps cette saison ce qu'a fait Lens. Au début du championnat, personne ne peut imaginer ça. C'est la première fois dans les 3 derniers championnats que j'arrive ici, qu'il y a une vraie équipe qui nous met en problème. Ça a été un motivant, mais ça a été très difficile. Je me répète, félicitations à le coach Pierre Sage pour la manière dont leur équipe joue.
0: Et Lens PSG, c'est à 21h. Un autre match en retard de la 29e journée se joue à 19h, Brest-Strasbourg. Du football encore avec le rêve de Ligue 1 qui continue pour Rodez. Le RAF s'impose 3-2 face au Red Star pour le premier barrage de Ligue 2. Rodez ira donc affronter Saint-Etienne vendredi pour le deuxième barrage. En basket, avantage San Antonio en NBA. Les Spurs mènent 3-2 après leur nouveau succès cette nuit, 126-97 face à Minnesota en demi-finale de conférence. Victor Wembanyama inscrit 27 points et 17 rebonds. Match 6 désormais vendredi soir à Minneapolis. Le tennis avec le Masters 1000 de Rome. Qualification hier en 8e de finale de Daniil Medvedev. Andrei Rublev ou encore Yannick Sinner, tous en 2-7. Et chez les femmes, ça passe en quart de finale pour Sorana Cirstea et pour Coco Gauff. Et puis il y a en cyclisme, nouveau maillot rose sur le Giro l'italien. Giulio Ciccone a pris la tête du général après la 4e étape remportée par l'équatorien Jonathan Narvaez. Voilà pour l'actu sport, je vous souhaite une très belle journée.
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4: On regarde les prévisions de Météo France avec, eh bien, ce matin, un ciel plutôt ensoleillé malgré quelques passages nuageux. Cet après-midi, le ciel sera légèrement voilé. On attend tout de même de belles éclaircies et du vent aujourd'hui à prévoir, une moyenne de 18 à 25 km/h tout au long de la journée. Du côté des températures, eh bien, elles sont à peu près stationnaires avec de la fraîcheur le matin, 8 degrés ce matin pour Decize et seulement 16 petits degrés attendus pour cet après-midi. Belle journée à vous tous sur SNR. Je vous retrouve vite pour un nouveau bulletin météo.
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1: Bonjour à tous. C'est son plus haut niveau depuis plus de 5 ans. Le taux de chômage atteint 8,1% au premier trimestre 2026 selon des chiffres dévoilés ce matin par l'INSEE. Le chômage qui augmente en continu depuis fin 2024. Parmi les principaux touchés, les jeunes, le taux de demandeurs d'emploi dans leur catégorie atteint plus de 21%, supérieur de 2 points à son niveau d'il y a un an. Le gouvernement, toujours sur le front de l'antivirus, avec au moins 4 rendez-vous aujourd'hui. Stéphanie Rist devait ce matin aller à la rencontre des soignants avant d'être auditionnée en fin de matinée par la commission des affaires sociales à l'Assemblée nationale. Dans l'après-midi, le deuxième point de situation quotidien réunira une nouvelle fois l'exécutif à Matignon. Enfin, une nouvelle réunion aura lieu entre les ministres de la Santé et de l'Union européenne. En attendant, les autorités sanitaires restent rassurantes, elles l'assurent, le virus ne circule pas en France. On rappelle que 22 cas contacts ont été placés en quarantaine dans le pays. Les 5 passagers du navire sont toujours hospitalisés, 4 sont négatifs, la 5e positive est dans un état grave. Dans le reste de l'actualité, de Trump en Chine à partir d'aujourd'hui. C'est la première fois en presque 10 ans qu'un président américain se rend sur le territoire chinois. Le locataire de la Maison Blanche va notamment rencontrer demain son homologue Xi Jinping. Parmi les dossiers qui devront être abordés, l'Iran, les tensions commerciales ou encore la situation entre Taïwan et la Chine. La visite doit durer jusqu'à vendredi. Il dénonce une situation intenable. Les chauffeurs de taxi sont reçus aujourd'hui par le ministre des Transports pour parler de la hausse des prix du carburant, plus 30 à 50 euros sur un plein, alors que la plupart des chauffeurs passent à la pompe tous les jours ou tous les deux jours. Ils reprochent au gouvernement de les avoir oubliés lorsque les premières aides ciblées ont été mises en place pour certaines professions. Et puis on termine avec un mot de sport et ce match capital pour l'équipe de France de handball. La France joue sa qualification pour le Mondial 2027 ce soir contre la Tchéquie. Et c'est la première fois depuis 22 ans que les Bleus doivent passer par un barrage pour valider leur billet pour le Mondial. Coup d'envoi de la rencontre ce soir à partir de 20h avant le match retour dimanche à Orléans. Excellente matinée à tous.
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1: Le club Amitié Loisirs de Champvert vous propose son exposition vente de printemps samedi 16 mai dans la salle de classe de Champvert avec au programme nouvelles décorations, sacs divers et variés, tabliers, cœurs coussins et d'autres surprises. Rendez-vous de 9h30 à 18h, l'entrée est gratuite, sur place, buvette et pâtisserie maison. Venez nombreux. Le comité des fêtes de Semlay vous propose Polo à travers champs, spectacle humoristique à la salle polyvalente de Saint-Honoré-les-Bains le samedi 30 mai à 20h30. Tarif 22 euros, billetterie sur polo-officiel.com. Renseignements au 06 44 91 82 36. Les rescapés vous proposent leur traditionnelle randonnée gourmande, la rescapoise, à Montaron le 31 mai. Accueil départ de 9h30 à midi, balade 10 km avec 4 points repas. Au menu, collation de bienvenue, verre de l'amitié, entrée réalisée à base de produits locaux, viande de la ferme et son accompagnement, fromage de vache frais et sa crème, dessert réalisé par des artisans, vin au choix et café. 26 euros pour les adultes et 13 euros pour les enfants jusqu'à 12 ans. Attention, bulletin d'inscription à remplir impérativement avec le règlement et à renvoyer avant le 23 mai à Monsieur Tissier Jean-Michel, 50 route de Châtillon, 58 340, Cercy-la-Tour. Conseils pratiques, prévoir chaussures de randonnée, vêtements de pluie, serviettes, bouteilles d'eau. Petit rappel, aucun animal ne sera accepté, même tenu en laisse. Et faites un geste pour la planète, pensez à apporter votre gobelet. Renseignements au 06 31 28 83 65 ou bien au 06 88 69 90 02. 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Le comité des fêtes de Neuville-les-Decize vous propose une soirée dansante spéciale.

0: spéciale fête des mères, samedi 30 mai, à la salle des fêtes de Neuville-lès-de-Cise, animée par Cap Jazz. Tarif adulte 15 euros et 10 euros pour les enfants de moins de 11 ans. Attention, réservation avec paiement avant le 26 mai. Une surprise à toutes les mamans. Renseignements et réservations au 06 50 66 85 41 ou bien au 06 35 92 47 54. La tirelire des petits Léo à Saint-Léger-des-Vignes vous invite à sa brocante dimanche 17 mai de 8h à 18h dans la cour de l'école élémentaire. 1 euro le mètre, réservation possible au 07 88 10 75 31 ou bien au 06 50 69 43 33. Sur place, animation et service, tombola avec nombreux lots, buvettes et snacks. Venez nombreux. Le Lions Club de Decize vous proposera une journée dédiée à la prévention santé jeudi 14 mai de 9h à 18h, place de la mairie à Decize, lors de la braderie. Gratuit et ouvert à tous, ce quatrième village santé permettra aux habitants de bénéficier de plusieurs actions de dépistage et de sensibilisation au programme dépistage du diabète, test de vue, dépistage des risques d'AVC chez les seniors, prise de tension artérielle, ainsi qu'un atelier de premier secours. Les visiteurs pourront également faire leur propre smoothie, une activité ludique mêlant sport et nutrition. Et pour les plus jeunes, en partenariat avec la Croix-Rouge française de Decize, un atelier pédagogique intitulé « Sauve ton doudou » sera destiné à sensibiliser les enfants aux gestes de premier secours. La S Charin fête cette année ses 50 ans. À cette occasion, une journée festive aura lieu le samedi 13 juin au stade de Charin. Toutes les personnes qui ont été licenciées au club pendant cette période sont invitées et ont dû recevoir une invitation à retourner avant le 17 mai. Dans le cas contraire, prendre contact par mail à charin.as@lbfc-foot.fr ou par téléphone au 06 14 72 47 61. L'association Bien Vivre aux Bruyères vous propose la randonnée avriloise le dimanche 31 mai. Deux circuits possibles avec départ différé, 5 ou 12 kilomètres. Sur réservation uniquement, des bulletins d'inscription à la ferme des Feuillets à Avril-sur-Loire ou chez Optical, route de Moulins à Decize. Randonnée et repas 25 euros, randonnée seule 10 euros, repas enfant 12 euros, chien non autorisé. Au menu crudité, jambon à la broche, gratin dauphinois, fromage blanc, tartelettes, boissons non incluses. Pour tout renseignement, contactez le 06 80 11 81 20. Attention, réservation avant le 18 mai, accompagné obligatoirement du règlement. La SAMA organise samedi 16 et dimanche 17 mai de 8h à 19h une brocante vide-grenier au Puy des Minimes à la machine. Emplacement 7 mètres 10 euros. Sur place, buvette, restauration. Renseignements et réservations au 06 03 62 91 06 ou bien au 03 86 50 46 93. L'association des randonnées de Cisoise organise d'une part une randonnée annuelle à Parigny-les-Vaux, dimanche 17 mai, rendez-vous place de l'église à 9h. D'autre part une marche douce, mercredi 27 mai à 14h, départ parking du port Saint-Thibault à Saint-Léger-des-Vignes. Et enfin une marche nordique lundi 18 mai, rendez-vous au Crapa à Saint-Léger-des-Vignes à 14h. Renseignements au 03 86 25 17 67 ou bien au 06 76 34 48 00.
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0: Bélier, en attendant que la situation s'éclaircisse, étudiez vos plans dans le détail et peaufinez vos projets. Taureau, plus vous serez sûr de vous et plus vous obtiendrez l'assentiment de vos collègues. Gémeaux, ne grignotez pas dans la journée et évitez de vous jeter sur les sucreries et les gâteaux. Cancer, avis aux célibataires, une rencontre se profile à l'horizon. Acceptez toutes les invitations amicales. Lion, Vénus vous insuffle un potentiel charme au top et Mars vous rend encore plus entreprenant que d'habitude. Vierge, la tendre Vénus vous invite à l'amour et Mars vous ouvre les portes du paradis. Balance, vous savourez les fruits de la passion avec gourmandise. Sûr de vous et de votre charme ravageur, vous avez un succès fou. Scorpion, vous devez vous recentrer et suivre la direction que vous vous êtes fixée. Sagittaire, ne changez pas vos orientations d'un iota, persévérez et faites preuve d'opiniâtreté. Capricorne, finalisez ce que vous avez entrepris avant de passer à la phase de concrétisation. Verseau, ne vous précipitez pas, soyez sûr de vous avant de vous lancer. Poisson, vous vous sentez bien dans votre peau, votre morale est en hausse.
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1: Bonjour à tous. C'est son plus haut niveau depuis plus de 5 ans. Le taux de chômage atteint 8,1% au premier trimestre 2026 selon des chiffres dévoilés ce matin par l'INSEE. Le chômage qui augmente en continu depuis fin 2024. Parmi les principaux touchés, les jeunes, le taux de demandeurs d'emploi dans leur catégorie atteint plus de 21%, supérieur de 2 points à son niveau d'il y a un an. Le gouvernement, toujours sur le front de l'antivirus, avec au moins 4 rendez-vous aujourd'hui. Stéphanie Rist devait ce matin aller à la rencontre des soignants avant d'être auditionnée en fin de matinée par la commission des affaires sociales à l'Assemblée nationale. Dans l'après-midi, le deuxième point de situation quotidien réunira une nouvelle fois l'exécutif à Matignon. Enfin, une nouvelle réunion aura lieu entre les ministres de la Santé et de l'Union européenne. En attendant, les autorités sanitaires restent rassurantes, elles l'assurent, hein, le virus ne circule pas en France. On rappelle que 22 cas contacts ont été placés en quarantaine dans le pays. Les 5 passagers du navire sont toujours hospitalisés, 4 sont négatifs, la 5e positive est dans un état grave. Dans le reste de l'actualité, Donald Trump en Chine a participé. C'est la première fois en presque 10 ans qu'un président américain se rend sur le territoire chinois. Le locataire de la Maison Blanche va notamment rencontrer demain son homologue Xi Jinping. Parmi les dossiers qui devront être abordés, l'Iran, les tensions commerciales ou encore la situation entre Taïwan et la Chine. La visite doit durer jusqu'à vendredi. Il dénonce une situation intenable. Les chauffeurs de taxi sont reçus aujourd'hui par le ministre des Transports pour parler de la hausse des prix du carburant, plus 30 à 50 euros sur un plein, alors que la plupart des chauffeurs passent à la pompe tous les jours ou tous les deux jours. Ils reprochent au gouvernement de les avoir oubliés lorsque les premières aides ciblées ont été mises en place pour certaines professions. Et puis on termine avec un mot de sport et ce match capital pour l'équipe de France de handball. La France joue sa qualification pour le Mondial 2027 ce soir contre la Tchéquie. Et c'est la première fois depuis 22 ans que les Bleus doivent passer par un barrage pour valider leur billet pour le Mondial. Coup d'envoi de la rencontre ce soir à partir de 20h avant le match retour dimanche à Orléans. Excellente matinée.
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1: Bonjour à tous, le gouvernement se veut rassurant. Il y a assez de stocks de masques pour protéger la France pendant minimum 3 mois en cas de vague épidémique liée à l'antivirus. À ce stock stratégique s'additionnent tous les stocks privés et publics qui permettent d'étendre de plusieurs semaines la capacité de protection du pays. 22 personnes sont actuellement hospitalisées en France, cas contact d'une néerlandaise tuée par l'antivirus. La ministre de la Santé Stéphanie Rist concède qu'il y a encore des choses qu'on ne sait pas sur le virus. Une revalorisation du SMIC, le salaire minimum augmentera de 2,4% le 1er juin, conséquence de l'inflation. Selon le ministre du Travail Jean-Pierre Farandou, cette hausse représentera environ 44 euros bruts supplémentaires par mois. Êtes-vous éligible à l'indemnité carburant pour les grands rouleurs? Un simulateur est mis en ligne aujourd'hui sur le site des impôts. Vous saurez si vous pouvez ou pas bénéficier du coup de pouce de 50 euros. Cette indemnité est destinée aux travailleurs dont le revenu fiscal de référence est inférieur ou égal à 16 000 euros et qui font plus de 15 km par jour. Le formulaire d'aide sera ouvert le 27 mai. C'est une page qui se tourne. L'enseigne de chaussures Minelli va définitivement fermer le 30 mai après plus de 50 ans d'existence. Les difficultés de Minelli remontent à plusieurs années. En 2023, elle avait été placée en redressement judiciaire. L'entreprise précise que pour les clients qui se rendront dans les magasins d'ici la fermeture, une remise exceptionnelle de 60% sera proposée. Donald Trump en Chine, visite de 2 jours du président américain, au cours de laquelle il rencontrera son homologue chinois Xi Jinping. Le sommet intervient dans un contexte de rivalité intense entre les deux premières puissances mondiales, entre la question de Taïwan et les enjeux stratégiques liés à la guerre au Moyen-Orient. Plusieurs accords commerciaux pourraient également être annoncés dans les domaines agricoles ou aéronautiques. Et puis la mort de Fleury Dinalo, footballeur considéré comme une légende de l'Olympique lyonnais. Il est resté près de 15 ans dans le club entre 1960 et 1974. Attaquant, il est encore à ce jour le meilleur buteur de l'histoire du club. Fleury Dinalo, 33 ans. Voilà pour l'info, excellente journée.
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2: Le club Amitié Loisirs de Chamvert vous propose son exposition vente de printemps samedi 16 mai dans la salle de classe de Chamvert, avec au programme nouvelles décorations, sacs divers et variés, tabliers, cœurs coussins et d'autres surprises. Rendez-vous de 9h30 à 18h. L'entrée est gratuite. Sur place, buvette et pâtisserie maison. Venez nombreux. Le comité des fêtes de Semlay vous propose Polo à travers champs, spectacle humoristique à la salle polyvalente de Saint-Honoré-les-Bains le samedi 30 mai à 20h30. Tarif 22 euros. Billetterie sur polo-officiel.com. Renseignements au 06 44 11 82 36. Les rescapés vous proposent leur traditionnelle randonnée gourmande, la rescapoise, à Montaron le 31 mai. Accueil départ de 9h30 à midi, balade de 15 km avec 4 points repas. Au menu, collation de bienvenue, verre de l'amitié, entrée réalisée à base de produits locaux, viande de la ferme et son accompagnement, fromage de vache frais et sa crème, dessert réalisé par des artisans, vin au choix et café. 26 euros pour les adultes et 13 euros pour les enfants jusqu'à 12 ans. Attention, bulletin d'inscription à remplir impérativement avec le règlement et à renvoyer avant le 23 mai à Monsieur Tissier Jean-Michel, 50 route de

0: Châtillon, 58 340, Cercy-la-Tour. Conseils pratiques, prévoir chaussures de randonnée, vêtements de pluie, serviettes, bouteilles d'eau. Petit rappel, aucun animal ne sera accepté, même tenu en laisse. Et faites un geste pour la planète et apportez votre gobelet. Renseignements au 06 31 28 83 65 ou bien au 06 88 69 90 02. 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Le comité des fêtes de Neuville-les-Decize vous propose une soirée dansante spéciale fête des mères, samedi 30 mai, à la salle des fêtes de Neuville-les-Decize, animée par Cap Jazz. Tarif adulte 15 euros et 10 euros pour les enfants de moins de 11 ans. Attention, réservation avec paiement avant le 26 mai. Une surprise à toutes les mamans. Renseignements et réservations au 06 50 66 85 41 ou bien au 06 35 92 47 54. La tirelire des petits Léo à Saint-Léger-des-Vignes vous invite à sa brocante dimanche 17 mai de 8h à 18h dans la cour de l'école élémentaire. 1 euro le mètre, réservation possible au 07 88 10 75 31 ou bien au 06 50 69 43 33. Sur place, animation et service, tombola avec nombreux lots, buvettes et snacks. Venez nombreux. Le Luance Club de Decize vous proposera une journée dédiée à la prévention santé jeudi 14 mai de 9h. À 18h, place de la mairie à Decize, lors de la braderie. Gratuit et ouvert à tous, ce 4e village santé permettra aux habitants de bénéficier de dépistage et de sensibilisation au programme dépistage du diabète, test de vue, dépistage des risques d'AVC chez les seniors, prise de tension artérielle, ainsi qu'un atelier de premier secours. Les visiteurs pourront également pédaler pour fabriquer leur propre smoothie, une activité ludique mêlant sport et nutrition. Et pour les plus jeunes, en partenariat avec la Croix-Rouge française de Decize, un atelier pédagogique intitulé « Sauve ton doudou » sera destiné à sensibiliser les enfants aux gestes de premier secours. La S Charin fête cette année ses 50 ans. À cette occasion, une journée festive aura lieu le samedi 13 juin au stade de Charin. Toutes les personnes qui ont été licenciées au club pendant cette période sont invitées et ont dû recevoir une invitation à retourner avant le 17 mai. Dans le cas contraire, prendre contact par mail à charin.as@lbfc-foot.fr ou par téléphone au 06 14 72 47 1. L'association Bien Vivre aux Bruyères vous propose la randonnée avriloise le dimanche 31 mai. Deux circuits possibles avec départ différé, 5 ou 12 kilomètres. Sur réservation uniquement, dépôt des bulletins d'inscription à la ferme des Feuillets à Avril-sur-Loire ou chez Optical, route de Moulins à Decize. Randonnée et repas 25 euros, randonnée seule 10 euros, repas enfant 12 euros, chien non autorisé. Au menu crudité, jambon à la broche, gratin dauphinois, fromage blanc, tartelettes, boissons non incluses. Pour tout renseignement, contactez le 06 80 11 81 20. Attention, réservation avant le 18 mai, accompagné obligatoirement du règlement. La SAMA organise samedi 16 et dimanche 17 mai de 8h à 19h une brocante vide-grenier au Puy des Minimes à la machine. Emplacement 7 mètres 10 euros. Sur place, buvette, restauration. Renseignements et réservations 06 03 62 91 06 ou bien au 03 86 50 46 93. L'association des randonnées de Cisoise organise d'une part une randonnée à la journée à Parigny-les-Vaux, dimanche 17 mai, rendez-vous place de l'église à 9h. D'autre part une marche douce, mercredi 27 mai à 14h, départ parking du port Saint-Thibault à Saint-Léger-des-Vignes. Et enfin une marche nordique lundi 18 mai, rendez-vous au Crapa à Saint-Léger-des-Vignes à 14h. Renseignements au 03 86 25 17 67 ou bien au 06 76 34 48 00.
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1: 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Bonjour à tous. Les chiffres du chômage à la une, ils sont au plus haut depuis 5 ans. Les chauffeurs de taxi reçus cet après-midi par le gouvernement, ils demandent des mesures face à la hausse des prix du carburant. Et puis c'est aujourd'hui que sort le film sur l'affaire Samuel Paty. Il est présenté hors compétition à Cannes. 8,1% de taux de chômage au premier trimestre, chiffre dévoilé par l'INSEE, c'est le plus haut niveau depuis 5 ans. Par rapport au trimestre précédent, cela représente près de 68 000 demandeurs d'emploi en plus, selon la méthode de calcul du Bureau international du travail. Parmi les plus touchés, les jeunes, 21,1% des 15-24 ans n'ont pas d'emploi, et c'est un problème structurel, selon Marc Touati, conseiller économique Itoro.
2: Il y a beaucoup de jeunes, malheureusement, à qui on propose des formations qui ne veulent rien dire, qu'on fait durer justement dans les études pour éviter d'être dans les statistiques. Sauf que là aussi, tôt ou tard, ils arrivent dans les statistiques. C'est ce qui se passe aujourd'hui. On a à la fois un problème structurel, c'est-à-dire une mauvaise adéquation entre les formations et les embauches des entreprises. Et parallèlement, on a un élément conjoncturel qui est lié à l'effondrement de la croissance française. Et comme cet effondrement ne fait que commencer, c'est-à-dire que l'augmentation du chômage, là aussi, ne fait que commencer. Je pense, ça, c'est ma prévision déjà depuis quelques mois, que nous allons atteindre un taux de chômage de 9% d'ici la fin 2026.
1: Et ce matin, le ministre du Travail a annoncé une revalorisation du SMIC de 2,4% dès le 1er juin. Une augmentation mécanique liée à l'inflation, selon Jean-Pierre Farandou. En parallèle, l'INSEE indique que les prix à la consommation, eux, ont augmenté de 2,2%. L'inflation, justement, qui frappe de plein fouet les chauffeurs de taxi. Face à la hausse des prix du carburant, ils demandent le plafonnement des prix, un système d'assurance ou encore le gel de la taxe écologique. Leurs représentants sont reçus aujourd'hui par le ministre des Transports Philippe Tabarot, alors que la situation est devenue intenable, selon Dominique Buisson, secrétaire de la Fédération Nationale du Taxi.
3: On constate à peu près entre 30 et 50 euros sur chaque plein de carburant. Ça peut être tous les jours, tous les deux jours. Pour certaines entreprises qui emploient des salariés, à un moment donné, ils sont obligés de mettre le personnel en chômage technique afin de laisser les véhicules sur le parking, faute de pouvoir faire rouler des véhicules et que celui-ci soit rentable. Surtout dans le secteur du transport de malades assis, où depuis le 1er novembre, les rémunérations sur les prestations sont dérisoires. C'était inviable, ça l'est toujours, et encore plus.
1: Les chauffeurs de taxi qui reprochent au gouvernement de les avoir oubliés lorsque les premières aides ciblées ont été mises en place pour certaines professions. L'actualité, c'est aussi l'hospitalisation de 22 cas contacts français du hantavirus. Ils ont été placés dans des hôpitaux parisiens, mais aussi en région. La ministre de la Santé, Stéphanie Rist, est actuellement auditionnée par la Commission des affaires sociales de l'Assemblée. Elle a indiqué hier qu'il n'y avait pas de signe de circulation diffuse du virus en France. Ce matin, Matignon souligne de son côté que le stock de masques est pour protéger la France pendant minimum 3 mois en cas de vague épidémique. À l'international, la visite de Donald Trump en Chine, une première depuis près de 10 ans pour un président américain. Il doit rencontrer demain son homologue Xi Jinping, l'occasion d'aborder la question iranienne, les tensions commerciales ou encore la situation entre Taïwan et la Chine. Dans les salles de cinéma, la sortie d'un film événement également présenté hors compétition à Cannes, L'Abandon, film qui relate les derniers jours de Samuel Paty, ce professeur assassiné à la sortie de son lycée à Conflans-Sainte-Honorine par un terroriste islamiste. C'était en octobre 2020. Vincent Garinck, le réalisateur, a pris le parti de raconter au plus près ce qui a conduit à ce drame. Christophe Miedougé.
4: Et pour cela, il s'est basé sur le livre enquête de Stéphane Simon, Les 11 derniers jours de Samuel Paty, publié en 2023 et écrit avec Michaël Paty, la sœur du prof d'histoire géo, qui a aussi participé à l'écriture du scénario. Il raconte ainsi ce cours sur la liberté d'expression, les caricatures de Mahomet montrées par le professeur, le faux témoignage de la jeune absente qui avait raconté que Samuel Paty avait forcé les élèves musulmans à regarder. L'Abandon raconte aussi les menaces qui ont ensuite visé le collège et l'enseignant, le manque de soutien, et puis la préparation et le passage à l'acte du terroriste. Antoine Reinhardt, qu'on a vu dans 120 battements par minute ou encore Anatomie d'une chute, incarne Samuel Paty dans ce film choc.
1: L'Abandon, projeté hors compétition ce soir à Cannes et qui

0: simultanément partout en France. Les sports, le match du titre pour le Paris Saint-Germain qui se déplace à Lens ce soir en Ligue 1. Les Parisiens n'ont besoin que d'un nul pour valider un 14e titre de champion de France. Coup d'envoi à 21h. À noter qu'une autre rencontre est prévue ce soir, mais à 19h, le Stade Brestois reçoit Strasbourg. Et puis le cyclisme, la 5e étape du Tour d'Italie. Les coureurs vont s'élancer dans quelques minutes pour 200 km. Une étape vallonnée qui pourrait sourire aux baroudeurs cet après-midi. L'Italien Giulio Ciccone partira avec le maillot rose de leader sur ses épaules. Très bon après-midi à notre écoute.
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2: Bonjour, quoi de beau à la télé pour cette soirée du 13 mai sur TF1, Grey's Anatomy, la suite de la saison 22 de la série. Sur France 2, Enchaîné, série avec Olivier Gourmet. Sur TMC, Retour vers le futur, film réalisé par Robert Zemeckis. En 1985, le jeune Marty McFly mène une existence normale auprès de sa petite amie Jennifer. Ami de l'excentrique professeur Emmett Brown, il l'accompagne un soir tester sa nouvelle expérience, le voyage dans le temps. Sur TF1, série film Pokémon Détective Pikachu, film avec Ryan Reynolds. Sur France 4, Sibyl, film avec Virginie Fiera et Adèle Exarchopoulos. Sibyl est une romancière reconvertie en psychanalyste. Margot, une jeune actrice en détresse, la supplie de la recevoir en plein tournage. Elle est enceinte de l'acteur principal. Sur France 3, Des Racines et des Ailes, magazine présenté par Carole Gessler sur le thème Passion Patrimoine au cœur des Grands Lacs italiens. La région des Grands Lacs du nord de l'Italie offre des paysages époustouflants. Et puis sur M6, Top Chef, la saison 10 du cours présenté par Stéphane Rothenberg. Très belle soirée à tous.
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1: On regarde les prévisions de Météo France prévues pour demain, avec demain matin eh bien une alternance de pluie et de soleil à prévoir, et puis du vent aussi, une moyenne de 20 km/h. Et puis demain après-midi, le soleil sera légèrement caché, on attend pas mal de nuages et même des averses. Les températures, eh bien 7 degrés demain matin pour Decize et seulement 12 degrés attendus demain après-midi. Merci de votre écoute, à bientôt sur SNR.
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1: 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Bienvenue dans le mag SNR. Aujourd'hui, nous allons parler d'un lieu chargé d'histoire et d'émotion, un lieu où l'on descend littéralement dans les entrailles de la terre. On va parler du puits des Glénons à la machine. Et pour en parler, eh bien aujourd'hui, j'accueille Manon Mariette, animatrice patrimoine. Bonjour Manon.
2: Bonjour.
1: Ça va ?
2: Oui, très bien. Et vous ?
1: Ça va, merci. Je suis ravie de vous accueillir une nouvelle fois dans les studios.

0: Aujourd'hui, on va donc parler du puits des Glénons, et juste, on va dire, du puits des Glénons, et non pas du musée de la mine. Pourquoi, Manon, vous allez nous dire?
1: Eh bien, tout simplement parce que 2026 est une année un peu particulière pour le musée, puisqu'il se refait une beauté. Donc, la partie musée, cette année, est fermée. L'aventure continue au puits, puisque la galerie et le puits restent ouverts au public cette année.
0: Voilà, donc vous pouvez toujours aller visiter le puits des Glénons et sa galerie, mais effectivement, donc le musée de la mine en lui-même est fermé temporairement pour se refaire une petite beauté. Hein, ça va être tout beau, tout neuf après.
1: Exactement.
0: Il rouvrira certainement donc courant 2027, normalement. On en reparlera, bien sûr, vous reviendrez pour nous parler eh bien, de cette réouverture. En attendant, donc, avant de parler un peu plus en détail de la visite, pouvez-vous nous rappeler, Manon, eh bien, ce qu'est exactement le puits des Glénons?
1: Alors, le puits des Glénons, c'est un ancien lieu d'exploitation de la mine, un des nombreux puits qu'il y avait à la machine à l'époque, du temps vraiment où la mine travaillait. Et en fait, au moment de la fermeture de la mine en 1974, les anciens mineurs ont récupéré ce site et donc le bâtiment du musée pour en faire un musée. Et donc, le musée en lui-même, c'est beau, il y a des vitrines, c'est parlant, mais pas assez. Donc, le but, c'était de faire descendre le public directement dans une galerie de mine. Et c'est ce qu'ils ont fait en rouvrant ce puits à la visite. Donc, on visite réellement l'ancien lieu d'exploitation de la machine.
0: Alors, je crois que ce puits, il a été creusé entre 1825 et 1827, hein, c'est ça?
1: Exactement.
0: Et il a connu plusieurs vies. Je crois que ça a été un puits d'exploitation, puis un puits d'aération, de secours, et même un centre d'apprentissage pour former les futurs mineurs.
1: Exactement, oui. Il a eu toute une vie différente hein, au cours de l'histoire. Il a commencé comme un puits d'exploitation, donc on allait chercher le charbon au fond. Et puis, à partir de 1954, il devient effectivement un puits d'aération et de sauvetage pour les puits environnement, donc notamment le puits des Minimes, qui est juste à côté, qui était un des derniers puits en exploitation au moment de la fermeture de la mine. Et donc, s'il y avait un souci, les mineurs qui étaient au puits des Minimes pouvaient remonter par le puits des Glénons, puisque c'était une issue de secours. Et puis, donc, à partir de ce moment-là aussi, les jeunes s'entraînaient dans ce puits pour pouvoir passer le CAP de mineur, qui était obligatoire pour descendre dans les galeries, et donc pour pouvoir découvrir ce métier. Au même titre que ce qu'on fait maintenant.
0: Effectivement. Et donc voilà, aujourd'hui, il a été donc réhabilité pour accueillir le public et transmettre, bien sûr, la mémoire du travail minier à la machine. Alors, bien sûr, vous l'avez dit il y a quelques instants, la visite, en fait, elle est vraiment immersive. Hein. On se contente pas de regarder.
1: Non, du tout. En fait, on vous fait plonger dans l'histoire. C'est un petit peu ça qui est spécifique chez nous. On aime bien vous faire vivre l'histoire. Donc, en fait, on commence par vous équiper. Donc avec casque et lampes, donc de vraies lampes d'époque, puisque la galerie est entièrement dans le noir. Hein. On est une des seules mines en France où on visite seulement éclairée par la lampe de mineur. Faut le noter quand même.
0: Et oui.
1: Et donc ce sont de vraies lampes qui datent des années 50 qu'on vous fournit juste le temps de la visite. On commence par un petit tour en surface tranquillement, et puis ensuite on descend dans la galerie et là on vous montre l'évolution du travail, le travail du mineur, mais aussi des enfants, des animaux. On vous parle aussi des femmes. On va vraiment tracer tout un lot d'histoires, d'anecdotes, de techniques de travail pour vraiment tout voir.
0: Effectivement, l'objectif, c'est de se rapprocher en fait au plus près hein, des conditions réelles de travail, dans l'obscurité, dans l'humidité, dans un lieu exigu aussi. Et vous allez aussi au cours de cette visite, eh bien raconter un peu l'histoire donc bien sûr des mineurs, mais aussi des femmes, des enfants qui étaient employés très jeunes pour des tâches pénibles et dangereuses. Et les animaux, comme les chevaux, il me semble, hein, qui vivaient parfois sous terre pendant des années.
1: Oui, 10 à 15 ans à peu près. Donc pour ces animaux-là, on va avoir des ânes, des chevaux et des mulets, principalement, puisqu'on a des galeries qui sont assez petites à la machine, donc il faut que les animaux puissent passer dans ces galeries. Donc oui, bien évidemment, on aborde ces sujets, puisque c'est très important, ça a participé à la mine en elle-même, mais c'est aussi important de faire découvrir notamment aux jeunes générations, que les enfants de leur âge pouvaient travailler dans les galeries, mais aussi, pas que, quoi, les animaux aussi.
0: Et oui, ça permet de comprendre hein, vraiment cette visite immersive, de comprendre la dureté extrême des conditions de vie et de travail de l'époque. Alors, on parle souvent d'un monde des ténèbres. Est-ce que c'est vraiment ce qu'on ressent au cours de cette visite?
1: Oui.
0: Parce
1: que
0: ça fait
1: un petit peu, ça peut être impressionnant. Hein. Nous, c'est vrai qu'on a force, on a l'habitude, mais pour les premiers visiteurs, quand c'est vraiment leur baptême dans la galerie, ça peut être un peu impressionnant. Mais tout est fait pour que vous soyez en sécurité. Ne vous inquiétez pas, on vous fait pas travailler non plus. N'ayez pas peur de ça. Il y a

0: juste les enfants passage qu'on fait travailler.
1: D'accord.
0: Non, mais voilà, c'est quelque chose oui qui peut happer les gens quand ils arrivent, parce que vraiment on est seulement éclairé par les lampes de mine, donc on éclaire que là où on marche. Tout autour de nous c'est l'obscurité, le métal, l'odeur aussi de la mine qui est très présente. Donc oui, c'est une immersion totale.
1: Effectivement. Donc voilà, on est plongé dans un univers assez sombre, silencieux. Donc c'est vraiment quelque chose qui peut être effectivement impressionnant. Combien de temps dure cette plongée dans le passé, Manon ?
0: Alors, avec l'équipement qu'on vous met, etc., le temps en tout, c'est 1h30 de visite. Mmh. Voilà. Alors, c'est silencieux maintenant, hein, je tiens à le dire, mais pas tout le temps, parce qu'on met quand même aussi des machines en route pour l'immersion, pour qu'elle aille jusqu'au bout.
1: Réel.
0: Voilà. Mmh. Et donc, oui, cette visite dure 1h30. Donc, on a à peu près 20-30 minutes en surface. Et après, le reste, on le passe vraiment dans la galerie, au plus proche des techniques de travail.
1: D'accord. Et à qui s'adresse cette visite ? Est-ce qu'on y a un âge minimum ou pas ?
0: Alors, on a tendance à dire qu'à partir de 6 ans, c'est bien, puisque les enfants peuvent profiter vraiment de la visite sans trop avoir peur, en comprenant aussi ce qu'on leur explique. Mmh. Après, on sait toujours, on a eu des plus petits. Mais voilà, l'idéal, c'est à partir de 6 ans. Et puis après, pour tous les âges, du moment qu'on marche bien, qu'on s'équipe de bottes.
1: qu'on s'équipe de bonnes chaussures.
0: De bonnes chaussures, voilà. Mmh. Les bottes ne sont pas obligatoires, je vous rassure. Oui. Chaussures plates et fermées.
1: Des bottes, ça peut être bien aussi.
0: Oh, ça peut aussi, oui. Ah. Mais chaussures de randonnée, basket, ça marche très bien aussi. Pas en tongs.
1: Oui, mais non, c'est vrai que pour une visite comme ça, c'est pas le top. Donc voilà, vous accueillez bien sûr les familles, les scolaires, oui, les passionnés d'histoire ou les simples curieux pour donc découvrir ce lieu rempli de mémoire. Vous accueillez également pas mal de groupes.
0: Oui. Et justement, donc pour les groupes, là, on ouvre différemment. C'est-à-dire que là, pour nous, pour les individuels, on est ouvert les dimanches et jours fériés, donc de 14h à 18h. À peu près, donc jusqu'au 31 octobre, mmh, et tous les jours du 15 juin au 15 septembre, de 14h à 19h. Et bien, pour les groupes, là, on est ouvert tous les jours, sur réservation, pour les groupes de plus de 12 personnes. Et donc là, on ouvre spécialement pour eux, donc on peut faire des visites le matin, l'après-midi, sur un jour où on n'est pas ouvert au public, ça se fait totalement, on ouvre en fonction d'eux. Et là, pour le coup, bah, la réservation est obligatoire, mais il y a d'autres modalités de visite, mais là, pour ça...
1: Là, il suffit de vous appeler, de réserver.
0: Exactement. Ah, voilà. Et puis nous, on adapte en fait notre circuit, notre visite au groupe en fonction du temps qu'ils ont, en fonction de l'âge aussi, puisque bah, forcément, des enfants de primaire, on ne va pas expliquer tout à fait les mêmes choses qu'à des adultes.
1: Bien sûr.
0: Voilà, mais donc on s'adapte en continu par rapport au groupe. Et donc pour ça, vous pouvez nous contacter directement, soit par téléphone, soit via notre site internet pour réserver ou connaître les modalités de visite. Il n'y a aucun souci pour ça.
1: Donc au niveau donc des jours et heures d'ouverture, hormis donc pour les groupes, hein, vous l'avez dit, où vous pouvez vous adapter, et donc il faut réserver à l'avance. Demain, par contre, moi je veux venir, j'ai pas besoin de réserver.
0: Alors, on essaye très fortement de réserver, surtout cette année, puisque comme le musée est fermé, on peut avoir un petit peu d'attente, puisque les visites au Puy des Glénons vont partir assez régulièrement, mais si vous réservez pas, il se peut que vous ayez un petit peu d'attente.
1: Un petit peu d'attente.
0: Donc, pour limiter tout ça au maximum, on vous conseille très très fortement de réserver. Comme ça, vous êtes sûr d'avoir de la place déjà, et puis d'avoir une visite avec un horaire qui vous arrange aussi, hein,
1: oui,
0: puisque vous
1: sûr.
0: Pouvez choisir l'horaire sur nos formulaires, etc., sur Internet. Et donc, bon, si jamais, on a aussi mis des petits panneaux d'exposition sur le site du Puy des Glénons. Donc, s'il y a 10-15 minutes d'attente, voilà, vous pouvez lire les panneaux d'exposition en attendant. C'est la petite nouveauté de cette année. Mm-hmm. Mais voilà, il vaut mieux quand même réserver, comme ça vous êtes sûr de l'horaire.
1: Très bien. Et donc, ça ouvre à partir du 1er mars.
0: Exactement.
1: Comme d'habitude.
0: Alors, le 1er mars, donc c'est vrai qu'habituellement, on dit à partir du 1er mars, mais comme on ouvre que les dimanches, ça ouvre un peu plus tard, généralement. Eh bien non, là, cette année,
1: c'est
0: vraiment le 1er mars.
1: Alors, 1er mars au 14 juin, c'est ça, tout
0: oui.
1: d'abord, la première période.
0: Oui.
1: Et puis après, donc du 15 juin au 15 septembre.
0: C'est ça. Donc jusqu'au 14 juin, c'est que les dimanches et jours fériés. Mm-hmm. Et puis après, c'est tous les jours du 15 juin au 15 septembre.
1: Très bien. Alors, au niveau des tarifs, le tarif adulte, tarif enfant ?
0: Alors du coup, comme on n'a qu'un seul site, le tarif est un peu plus bas que ce qu'on faisait
1: avant.
0: Donc si vous visitiez le musée et le Puy, là vous avez un tarif qu'un seul site. Donc on est à 5 euros par adulte, 4 euros pour les enfants.
1: Très bien. Alors ensuite, on va parler, Manon, des autres animations que vous allez proposer au cours de cette saison. Je crois qu'il y a d'abord des visites semi-nocturnes qui sont prévues, qui avaient déjà été faites l'année dernière et qui avaient très bien marché.
0: Exactement, on est très

0: très contents du succès qu'elles ont eu l'année dernière. Et donc, on est donc très heureux de recommencer cette année ces visites semi-nocturnes. Alors, il s'agit de visites de la ville de la machine. Donc là, on va partir dans le bourg et c'est un thème particulier puisque c'est sur la Seconde Guerre mondiale à la machine. Donc votre guide sera costumé et donc on vous emmène dans la ville pour vous expliquer ce qui s'est passé pendant la Seconde Guerre mondiale, l'occupation, l'arrivée des Allemands, la libération, la résistance. Et on va vous donner énormément d'anecdotes, y compris celle d'un attentat raté contre le directeur de la mine.
1: D'accord, voilà, on va avoir plein d'infos très intéressantes que vous pourrez découvrir donc au cours de ces visites semi-nocturnes, des visites qui auront lieu donc dans la saison. Il faudra aller voir hein, page Facebook, site internet, etc. pour retrouver les dates et les horaires.
0: Voilà, alors c'est des visites qui ont lieu que l'été, les mercredis soirs, et donc comme c'est en semi-nocturne, c'est de 20h à 22h. On fait à peu près 3 km à pied, donc faut prévoir aussi de bonnes baskets.
1: Oui, bien sûr.
0: Et puis, voilà, donc effectivement, ça c'est uniquement sur réservation, donc faut pas hésiter à aller voir nos réseaux pour...
1: Voilà, les réseaux sociaux pourront vous aiguiller.
0: Exactement.
1: Il y a également différentes animations au cours de la saison que vous allez proposer, peut-être pour les plus jeunes.
0: Oui, on essaye quand même de maintenir... des animations durant l'année. C'est pas parce que le musée, la partie musée est fermée que au Puy des Glénons il se passe rien.
1: Au contraire.
0: Donc on va vous concocter des petites animations spéciales, notamment pendant les vacances de printemps et d'automne. Donc pour la période d'Halloween, pour la période de Pâques, voilà, on aura des petites animations. Donc là encore, pour l'instant surprise, vous laissera découvrir ça sur nos réseaux sociaux, Facebook et Instagram, et puis sinon sur notre site internet. Vous avez toute l'actualité, les coulisses, on vous partage un peu tout, des anecdotes, de l'historique, et on vous partage aussi le suivi des travaux. Donc si ça vous intéresse de voir un petit peu les coulisses du musée, l'évolution, bah voilà, vous aurez l'avancée des travaux aussi sur nos réseaux.
1: Super. Et il y aura également, bien sûr, la visite virtuelle qui était déjà présente l'année dernière.
0: Oui, alors cette visite, elle est présente en fait tout le temps. Vous pouvez la faire 24 heures sur 24, 7 jours sur 7. Un jour où le musée est fermé, vous voulez quand même aller faire la machine, eh ben, vous pouvez faire le circuit en visite virtuelle. Donc il s'agit d'une visite qui est totalement gratuite, que vous pouvez simplement télécharger sur téléphone ou sur tablette. Donc c'est Legender. Et vous allez suivre l'application directement, qui va vous montrer un petit peu la ville, son historique, et à chaque arrêt vous aurez des anecdotes et surtout des énigmes et des petites choses à résoudre, des jeux pour résoudre l'enquête de plans qui ont disparu d'un ingénieur de la mine. Donc c'est quelque chose qui est très ludique, vous apprenez des choses mais en même temps vous jouez, et c'est parfait à faire en famille,
1: c'est ce que j'allais dire.
0: Voilà, donc vous faites un petit tour dans la ville, ça vous fait une petite promenade et en plus vous apprenez des choses et c'est ludique, vous jouez. Donc c'est parfait pour les familles, pour les grands-parents avec leurs petits-enfants, etc. C'est vraiment top. Et vous avez la même chose aussi sur Decize. Donc si jamais vous voulez découvrir un peu mieux votre patrimoine, profitez-en, c'est gratuit, vous pouvez le faire à n'importe quel moment.
1: Et vous avez eu des petits retours de l'année dernière de ces visites virtuelles ?
0: Oui, les gens en ont apprécié. Quelques-uns. Oui, les gens ont apprécié, surtout qu'en plus, bon, je vous révèle pas tout, mais il y a des petites reconstitutions 3D qui sont à l'intérieur, donc ça pimente un peu la chose, on se rend compte un petit peu de ce que c'était la machine à l'époque de la mine, c'est intéressant.
1: Bon, donc il faut pas hésiter, visite virtuelle, donc ça c'est tout au long de l'année.
0: Oui, tout au long de l'année, qu'il pleuve, qu'il vente. Si vous êtes courageux et que vous voulez le faire sous la pluie, vous pouvez.
1: Vous pouvez. Alors, on rappelle un petit peu toutes les infos nécessaires. Si vous voulez aller cette année visiter le Puy des Glénons et sa galerie, puisqu'on vous rappelle que le musée de la mine est temporairement fermé pour travaux. Un numéro de téléphone tout d'abord, Manon.
0: Alors, le 03 86 50 91 08, donc c'est le téléphone du musée. Vous pouvez nous appeler pour réserver, pour avoir des informations, voilà, si vous voulez plus d'infos. Et puis sinon, ben, je vous conseille d'aller sur notre site internet tout beau tout neuf, l'année dernière, où vous retrouvez toutes les informations et surtout la réservation en ligne. Vous avez des formulaires, vous pouvez choisir le jour, l'heure de visite,
1: le nombre de personnes.
0: Voilà, c'est très très simple à utiliser. Et puis si jamais vous n'êtes pas très ordinateur, vous nous appelez.
1: Oui, tout simplement.
0: Tout simplement.
1: Et puis pour retrouver toutes les infos, eh bien, allez consulter donc, les réseaux sociaux, donc Facebook, Instagram.
0: Oui, c'est ça. Et voilà. Puis bah, sinon, voilà, le site.
1: Voilà, et le site internet, bien entendu. Vous avez quelque chose à rajouter, Manon, pour terminer ?
0: Du tout, juste qu'on espère vous voir très nombreux au musée pour cette année 2026, qui est un petit peu particulière. Et puis, bah, pour ceux qui aiment bien la boutique du musée, vous inquiétez pas, on l'a délocalisée au Puy des Glénons aussi. Il y aura une petite boutique souvenir au Puy. C'est pas parce que le musée est fermé qu'on met tout à l'arrêt, l'aventure continue.
1: Bon, très bien.

0: Merci beaucoup Manon pour cette plongée dans l'histoire et aussi dans la mémoire ouvrière. Si vous aussi, eh bien, vous voulez vivre une expérience forte et authentique, eh bien, direction le Puy des Glénons à la Magie pour découvrir donc un monde souterrain aussi fascinant que bouleversant. N'hésitez pas, c'est à découvrir à partir du 1er mars. Merci Manon, à bientôt.
1: Merci à vous, à bientôt.
0: Au revoir. 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
1: Bonjour à tous. Le gouvernement se veut rassurant. Il y a assez de stocks de masques pour protéger la France pendant minimum 3 mois en cas de vague épidémique liée à l'antivirus. À ce stock stratégique s'additionnent tous les stocks privés et publics qui permettent d'étendre de plusieurs semaines la capacité de protection du pays. 22 personnes sont actuellement hospitalisées en France, cas contact d'une néerlandaise tuée par l'antivirus. La ministre de la Santé, Stéphanie Rist, concède qu'il y a encore des choses qu'on ne sait pas sur le virus. Une revalorisation du SMIC, le salaire minimum augmentera de 2,4% le 1er juin, conséquence de l'inflation. Selon le ministre du Travail, Jean-Pierre Farandou, cette hausse représentera environ 44 euros bruts supplémentaires par mois. Êtes-vous éligible à l'indemnité carburant pour les grands rouleurs? Un simulateur est mis en ligne aujourd'hui sur le site des impôts. Vous saurez si vous pouvez ou pas bénéficier du coup de pouce de 50 euros. Cette indemnité est destinée aux travailleurs dont le revenu fiscal de référence est égal à 16 880 euros et qui font plus de 15 km par jour. Le formulaire d'aide sera ouvert le 27 mai. C'est une page qui se tourne. L'enseigne de chaussures Minelli va définitivement fermer le 30 mai après plus de 50 ans d'existence. Les difficultés de Minelli remontent à plusieurs années. En 2023, elle avait été placée en redressement judiciaire. L'entreprise précise que pour les clients qui se rendront dans les magasins d'ici la fermeture, une remise exceptionnelle de 60% sera proposée. Donald Trump en Chine, visite de 2 jours du président américain au cours de laquelle il rencontrera son homologue chinois Xi Jinping. Le sommet intervient dans un contexte de rivalité intense entre les deux premières puissances mondiales, entre la question de Taïwan et les enjeux stratégiques liés à la guerre au Moyen-Orient. Plusieurs accords commerciaux pourraient également être annoncés dans les domaines agricoles ou aéronautiques. Et puis la mort de Fleury Dinalo, footballeur considéré comme une légende de l'Olympique lyonnais. Il est resté près de 15 ans dans le club entre 1960 et 1974. Attaquant, il est toujours le meilleur buteur de l'histoire du club. Fleury Dinalo avait 83 ans. Voilà pour l'info, excellente journée.

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1: Bonjour à tous, plus de 700 personnes confinées dans un paquebot en escale à Bordeaux après la mort d'un passager de 90 ans sur fond de suspicion de gastroentérite. 50 autres passagers et membres d'équipage sont malades. Les passagers, en majorité des Britanniques et des Irlandais, ne peuvent pas quitter le navire en attendant le résultat des analyses. Une réunion des ministres de la Santé européens à 16h30. Stéphanie Rist s'entretiendra avec ses homologues pour se coordonner face à l'antivirus. La ministre a été auditionnée ce matin par les parlementaires.

0: parlementaire de la commission des affaires sociales. Elle a assuré qu'à l'heure actuelle, il n'avait aucune raison de porter un masque. Quelle peine contre Nicolas Sarkozy? Les avocats généraux annonceront cet après-midi les peines requises à l'encontre de l'ancien président et des 9 autres prévenus jugés devant la cour d'appel de Paris, tous entendus dans l'affaire des soupçons de financement libyen de la campagne présidentielle de 2007. Donald Trump en Chine, visite de 2 jours du président américain, au cours de laquelle il rencontrera son homologue chinois, Xi Jinping. Le sommet intervient dans un contexte de tension entre les 2 premières puissances mondiales, entre la question de Taïwan et les enjeux stratégiques liés à la guerre en Moyen-Orient. Plusieurs accords commerciaux pourraient également être annoncés dans les domaines agricoles ou aéronautiques. 9 morts à Beyrouth dans des frappes israéliennes, selon les autorités libanaises. Parmi les victimes, il y aurait 2 enfants. Ces offensives surviennent alors qu'une nouvelle session de pourparlers est prévue demain à Washington. C'est du jamais vu. Depuis 1957, la consommation mondiale de vin est à son plus bas, avec une nouvelle baisse de 2,7% en 2025. Depuis 2018, la consommation mondiale a été réduite de 14%, la faute aux crises économiques, mais aussi à des changements générationnels. Sur les 10 premiers marchés du vin, seul le Portugal a vu la demande croître l'an dernier, portée par la consommation nationale. Et puis le foot, 2 matchs en retard de la 29e journée de Ligue 1 ce soir à 19h, Brest reçoit Strasbourg, suivi à 21h de Lens PSG. Un match nul suffit aux Parisiens pour valider officiellement leur titre, le 5e consécutif. Voilà pour l'info.
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1: Bonjour à tous. Plus de 1700 personnes confinées dans un paquebot en escale à Bordeaux après la mort d'un passager de 90 ans sur fond de suspicion de gastroentérite. 50 autres passagers et membres d'équipage sont malades. Les passagers, en majorité des Britanniques et des Irlandais, ne peuvent pas quitter le navire en attendant le résultat des analyses. Une réunion des ministres de la Santé européens à 16h30. Stéphanie Rist s'entretiendra avec ses homologues pour se coordonner face à l'antivirus. La ministre a été auditionnée ce matin par les parlementaires de la Commission des Affaires Sociales. Elle a assuré qu'à l'heure actuelle, il n'y avait aucune raison de porter un masque. Quelle peine contre Nicolas Sarkozy? Les avocats généraux annonceront cet après-midi les peines requises à l'encontre de l'ancien président et des 9 autres prévenus jugés devant la Cour d'appel de Paris, tous entendus dans l'affaire des soupçons de financement libyen de la campagne présidentielle de 2007. Donald Trump en Chine, visite de 2 jours du président américain, au cours de laquelle il rencontrera son homologue chinois, Xi Jinping. Le sommet intervient dans un débat intense entre les deux premières puissances mondiales, entre la question de Taïwan et les enjeux stratégiques liés à la guerre au Moyen-Orient. Plusieurs

0: accords commerciaux pourraient également être annoncés dans les domaines agricoles ou aéronautiques. 9 morts à Beyrouth dans des frappes israéliennes selon les autorités libanaises. Parmi les victimes, il y aurait 2 enfants. Ces offensives surviennent alors qu'une nouvelle session de pourparlers est prévue demain à Washington. C'est du jamais vu. Depuis 1957, la consommation mondiale de vin est à son plus bas, avec une nouvelle baisse de 2,7% en 2025. Depuis 2018, la consommation mondiale a été réduite de 14%, la faute aux crises économiques mais aussi à des changements générationnels. Sur les 10 premiers marchés du vin, seul le Portugal a vu la demande croître l'an dernier, portée par la consommation nationale. Et puis le foot, 2 matchs en retard de la 29e journée de Ligue 1 ce soir à 19h, Brest reçoit Strasbourg, suivi à 21h de Lens PSG. Un match nul suffit aux Parisiens pour valider officiellement leur titre, le 5e consécutif. Voilà pour l'info, excellente après-midi.
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1: Le club Amitié Loisirs de Chambert vous propose son exposition vente de printemps samedi 16 mai dans la salle de classe de Chambert avec au programme nouvelles décorations, sacs divers et variés, tabliers, cœurs coussins et d'autres surprises. Rendez-vous de 9h30 à 18h, l'entrée est gratuite, sur place, épicerie, maison. Venez nombreux. Le comité des fêtes de Semlay vous propose Polo à travers champs, spectacle humoristique à la salle polyvalente de Saint-Honoré-les-Bains le samedi 30 mai à 20h30. Tarif 22 euros, billetterie sur polo-officiel.com. Renseignements au 06 44 91 82 36. Les rescapés vous proposent leur traditionnelle randonnée gourmande, la rescapoise, à Montaron le 31 mai. Accueil départ de 9h30 à midi, balade de 15 km avec 4 points repas. Au menu, collation de bienvenue, verre de l'amitié, entrée réalisée à base de produits locaux, viande de la ferme et son accompagnement, fromage de vache frais et sa crème, dessert réalisé par des artisans, vin au choix et café. 26 euros pour les adultes et 13 euros pour les enfants jusqu'à 12 ans. Attention, bulletin d'inscription à remplir impérativement avec le règlement avant le 23 mai à Monsieur Tissier Jean-Michel, 50 route de Châtillon, 58 340, Cercy-la-Tour. Conseil pratique.

0: pratique, prévoir chaussures de randonnée, vêtements de pluie, serviettes, bouteilles d'eau. Petit rappel, aucun animal ne sera accepté, même tenu en laisse. Et faites un geste pour la planète, pensez à apporter votre gobelet. Renseignements au 06 31 28 83 65 ou bien au 06 88 69 90 02. Votre enfant entre en 6e. 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Le comité des fêtes de Neuville les 2-6 vous propose une soirée dansante spéciale fête des mères, samedi 30 mai, à la salle des fêtes de Neuville les 2-6, animée par Cap Jazz. Tarif adulte 15 euros et 10 euros pour les enfants de moins de 11 ans. Attention, réservation avec paiement avant le 26 mai. Une surprise à toutes les mamans. Renseignements et réservations au 06 50 66 85 41 ou bien au 06 35 92 47 54. La tirelire des petits Léo à Saint-Léger-des-Vignes vous invite à sa brocante dimanche 17 mai de 8h à 18h dans la cour de l'école élémentaire. 1 euro le mètre, réservation possible au 07 88 10 75 31 ou bien au 06 50 69 43 33. Sur place, animation et tombola avec nombreux lots, buvettes et snacks. Venez nombreux. Le Lions Club de 2-6 vous proposera une journée dédiée à la prévention santé jeudi 14 mai de 9h. À 18h, place de la mairie à 2-6, lors de la braderie. Gratuit et ouvert à tous, ce 4e village santé permettra aux habitants de bénéficier de plusieurs actions de dépistage et de sensibilisation au programme dépistage du diabète, test de vue, dépistage des risques d'AVC chez les seniors, prise de tension artérielle, ainsi qu'un atelier de premier secours. Les visiteurs pourront également pédaler pour fabriquer leur propre smoothie, une activité ludique mêlant sport et nutrition. Et pour les plus jeunes, en partenariat avec la Croix-Rouge française de 2-6, un atelier pédagogique intitulé « Sauve ton doudou » sera destiné à sensibiliser les enfants aux gestes de premier secours. La S Charin fête cette année ses 50 ans. À cette occasion, une journée festive aura lieu le samedi 13 juin au stade de Charin. Les licenciés au club pendant cette période sont invités et ont dû recevoir une invitation à retourner avant le 17 mai. Dans le cas contraire, prendre contact par mail à charin.as@lbfc-foot.fr ou par téléphone au 06 14 72 47 61. L'association Bien Vivre aux Bruyères vous propose la randonnée avriloise le dimanche 31 mai. Deux circuits possibles avec départ différé, 5 ou 12 kilomètres. Sur réservation uniquement, dépôt des bulletins d'inscription à la ferme des Feuillets à Avril-sur-Loire ou chez Opticall, route de Moulins à 2-6. Randonnée et repas 25 euros, randonnée seule 10 euros, repas enfant 12 euros, chien non autorisé. Au menu crudité, jambon à la broche, gratin dauphinois, fromage blanc, tartelettes, boissons non incluses. Pour tout renseignement, contactez le 06 80 81 20. Attention, réservation avant le 18 mai, accompagné obligatoirement du règlement. La SAMA organise samedi 16 et dimanche 17 mai de 8h à 19h une brocante vide-grenier au Puy des Minimes à la machine. Emplacement 7 mètres 10 euros. Sur place, buvette, restauration. Renseignements et réservations au 06 03 62 91 06 ou bien au 03 86 50 46 93. L'association des randonnées de Cisoise organise d'une part une randonnée à la journée à Parigny-les-Vaux, dimanche 17 mai, rendez-vous place de l'église à 9h. D'autre part une marche douce, mercredi 27 mai à 14h, départ parking du port Saint-Thibault à Saint-Léger-des-Vignes. Et enfin une marche nordique lundi 18 mai, rendez-vous au Crapa à Saint-Léger-des-Vignes à 14h. Renseignements au 03 86 25 17 67 ou bien au 06 34 48 00.
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1: Plus de 1700 personnes confinées dans un paquebot en escale à Bordeaux après la mort d'un passager de 90 ans sur fond de suspicion de gastroentérite. 50 autres passagers et membres d'équipage sont malades. Les passagers, en majorité des Britanniques et des Irlandais, ne peuvent pas quitter le navire en attendant le résultat des analyses. Une réunion des ministres de la Santé européens à 16h30. Stéphanie Rist s'entretiendra avec ses homologues pour se coordonner face à l'antivirus. La ministre a été auditionnée ce matin par les parlementaires de la Commission des Affaires Sociales. Elle a assuré qu'à l'heure actuelle, il n'y avait aucune raison de porter un masque. Quelle peine contre Nicolas Sarkozy? Les avocats généraux annonceront cet après-midi les peines requises à l'encontre de l'ancien président et des 9 autres prévenus jugés devant la Cour d'appel de Paris, tous entendus dans l'affaire des soupçons de financement libyen de la campagne présidentielle de 2007. Donald Trump en Chine, visite de 2 jours du président américain, au cours de laquelle il rencontrera son homologue chinois, Xi Jinping. Le sommet intervient dans un contexte intense entre les 2 premières puissances mondiales, entre la question de Taïwan et les enjeux stratégiques liés à la guerre au Moyen-Orient. Plusieurs accords commerciaux pourraient également être annoncés dans les domaines agricoles ou aéronautiques. 9 morts à Beyrouth dans des frappes israéliennes, selon les autorités libanaises. Parmi les victimes, il y aurait 2 enfants. Ces offensives surviennent alors qu'une nouvelle session de pourparlers est prévue demain à Washington. C'est du jamais vu. Depuis 1957, la consommation mondiale de vin est à son plus bas, avec une nouvelle baisse de 2,7% en 2025. Depuis 2018, la consommation mondiale a été réduite de 14%, la faute aux crises économiques, mais aussi à des changements générationnels. Sur les 10 premiers marchés du vin, seul le Portugal a vu la demande croître l'an

0: dernier porté par la consommation nationale. Et puis le foot, deux matchs en retard de la 29e journée de Ligue 1 ce soir à 19h, Brest reçoit Strasbourg, suivi à 21h de Lens PSG. Un match nul suffit aux Parisiens pour valider officiellement leur titre, le 5e consécutif. Voilà pour l'info.
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1: Bonsoir à tous. Les ministres de la Santé européens réunis cet après-midi pour évoquer l'antivirus. Opération de coordination entre Stéphanie Rist et ses homologues du vieux continent. La ministre française a par ailleurs été auditionnée ce matin par les parlementaires de la Commission des affaires sociales. Elle a assuré qu'à l'heure actuelle, il n'y avait aucune raison de porter un masque, même si la France en a les capacités. Écoutez.
2: Le stock stratégique de l'État est suffisant pour protéger le pays pendant minimum 3 mois en cas de vague épidémique. Encore une fois, je rappelle, c'est pas la situation actuelle, hein. Il est d'ailleurs supérieur à la cible actée en sortie de Covid-19. Notre capacité de production de masques sur le sol français est estimée entre 2,6 et 3,5 milliards de masques par an. Cette capacité de production nationale est suffisante pour faire face à une pandémie type Covid. Elle peut d'ailleurs être étendue si nécessaire.
1: Après le bateau foyer d'antivirus, un autre paquebot attire l'attention. Près de Bordeaux cette fois, plus de 1700 personnes sont confinées après une possible épidémie de gastro-entérite. Des analyses sont en cours. 7 ans de prison et 300 000 euros d'amende requis contre Nicolas Sarkozy, jugé en appel pour le financement libyen présumé de sa campagne de 2007. Le parquet national financier avait requis la même peine en première instance. La décision de la justice devrait être rendue le 30 novembre. Alors que le conflit au Moyen-Orient se poursuit, l'Agence internationale de l'énergie alerte sur la diminution des réserves pétrolières. L'agence prévient les pertes croissantes d'approvisionnement dans le détroit d'Ormuz épuise les stocks mondiaux de pétrole à un rythme record. Et puis en foot, séance de rattrapage ce soir en Ligue 1, deux affiches décalées de la 29e journée. Brest-Strasbourg à 19h, suivi à 21h de Lens-PSG. Affiche de gala entre les deux meilleures équipes du championnat. Le PSG assurait définitivement son championnat avec un petit point. Voilà pour l'info, excellente soirée.
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0: 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Il est 19h. Bonjour à tous. Les ministres de la Santé européens réunis cet après-midi pour évoquer l'antivirus. Opération de coordination entre Stéphanie Rist et ses homologues du Vieux Continent. La ministre française a par ailleurs été auditionnée ce matin par les parlementaires de la Commission des Affaires Sociales. Elle a assuré qu'à l'heure actuelle, il n'y avait aucune raison de porter un masque, même si la France en a les capacités. Écoutez.
1: Le stock stratégique de l'État est suffisant pour protéger le pays en temps minimum 3 mois en cas de vague épidémique. Encore une fois, je rappelle, c'est pas la situation actuelle. Il est d'ailleurs supérieur à la cible actée en sortie de Covid-19. Notre capacité de production de masques sur le sol français est estimée entre 2,6 et 3,5 milliards de masques par an. Cette capacité de production nationale est suffisante pour faire face à une pandémie type Covid-19. Elle peut d'ailleurs être étendue si nécessaire.
0: Après le bateau foyer d'antivirus, un autre paquebot attire l'attention près de Bordeaux cette fois. Plus de 1700 personnes sont confinées après une possible épidémie de gastro-entérite. Des analyses sont en cours. 7 ans de prison et 300 000 euros d'amende requis contre Nicolas Sarkozy. Jugé en appel pour le financement libyen présumé de sa campagne de 2007, le parquet national financier avait requis la même peine en première instance. La décision de la justice devrait être rendue le 30 novembre. Alors que le conflit au Moyen-Orient se poursuit, l'Agence internationale de l'énergie alerte sur la diminution des réserves pétrolières. L'agence prévient les pertes croissantes d'approvisionnement dans le détroit d'Ormuz épuisent les stocks mondiaux de pétrole à un rythme record. Et puis en foot, séance de rattrapage ce soir en Ligue 1, deux affiches décalées de la 29e journée. Brest-Strasbourg à 19h, suivi à 21h de Lens-PSG. Affiche de gala entre les deux meilleures équipes du championnat. Le PSG a assuré définitivement son titre de champion avec un petit point. Voilà pour l'info, excellente soirée.

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1: Le club Amitié Loisirs de Champvert vous propose son exposition vente de printemps samedi 16 mai dans la salle de classe de Champvert, avec au programme nouvelles décorations, sacs divers et variés, tabliers, cœurs coussins et d'autres surprises. Rendez-vous de 9h30 à 18h. L'entrée est gratuite. Sur place, buvette et pâtisserie maison. Venez nombreux. Le comité des fêtes de Semlay vous propose Polo à travers champs, spectacle humoristique à la salle polyvalente de...

le samedi 30 mai à 20h30. Tarif 22€, billetterie sur polo-officiel.com. Renseignements au 06 44 91 82 36. Les rescapés vous proposent leur traditionnelle randonnée gourmande, la Rescapoise, à Montaron le 31 mai. Accueil départ de 9h30 à midi, balade de 15 km avec 4 points repas. Au menu, collation de bienvenue, verre de l'amitié, entrée réalisée à base de produits locaux, viande de la ferme et son accompagnement, fromage de vache frais et sa crème, dessert réalisé par des artisans, vin au choix et café. 26€ pour les adultes et 13€ pour les enfants jusqu'à 12 ans. Attention, bulletin d'inscription à remplir impérativement avec le règlement et à renvoyer avant le 23 mai à Monsieur Tissier Jean-Michel, 50 route de Châtillon, 58 340, Cercy-la-Tour. Conseils pratiques, randonnée, vêtements de pluie, serviettes, bouteilles d'eau. Petit rappel, aucun animal ne sera accepté, même tenu en laisse. Et faites un geste pour la planète, pensez à apporter votre gobelet. Renseignements au 06 31 28 83 65 ou bien au 06 88 69 90 02. Votre enfant entre en 6e. 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Le comité des fêtes de Neuville les 2-6 vous propose une soirée dansante spéciale fête des mères, samedi 30 mai, à la salle des fêtes de Neuville les 2-6, animée par Cap Jazz. Tarif adulte 15€ et 10€ pour les enfants de moins de 11 ans. Attention, réservation avec paiement avant le 26 mai. Une surprise à toutes les mamans. Renseignements et réservations au 06 50 66 85 41 ou bien au 06 35 92 47 54. La tirelire des petits Léos à Saint-Léger-des-Vignes vous invite à sa brocante dimanche 17 mai de 8h à 18h dans la cour de l'école élémentaire. 1€ le mètre, réservation possible au 07 88 10 75 31 ou bien au 06 50 69 43 33. Sur place, animation et service, tombola avec nombreux lots, buvettes et snacks. Venez nombreux. Le Lions Club de 2-6 vous proposera une journée dédiée à la prévention santé jeudi 14h à 18h, place de la mairie à 2-6 lors de la braderie. Gratuit et ouvert à tous, ce 4e village santé permettra aux habitants de bénéficier de plusieurs actions de dépistage et de sensibilisation au programme dépistage du diabète, test de vue, dépistage des risques d'AVC chez les seniors, prise de tension artérielle ainsi qu'un atelier de premier secours. Les visiteurs pourront également pédaler pour fabriquer leur propre smoothie, une activité ludique mêlant sport et nutrition. Et pour les plus jeunes, en partenariat avec la Croix-Rouge française de 2-6, un atelier pédagogique intitulé « Sauve ton doudou » sera destiné à sensibiliser les enfants aux gestes de premier secours. L'AS Charin fête cette année ses 50 ans. À cette occasion, une journée festive aura lieu le samedi 13 juin au stade de Charin. Toutes les personnes qui ont été licenciées au club pendant cette période sont invitées et ont dû recevoir une invitation à retourner avant le 17 mai. Dans le cas contraire, prendre contact par mail à charin.as@lbfc-foot.fr ou par téléphone au 06 14 72 47 61. L'association Bien Vivre aux Bruyères vous propose la randonnée avriloise le dimanche 31 mai. Deux circuits possibles avec départ différé, 5 ou 12 kilomètres. Sur réservation uniquement, dépôt des bulletins d'inscription à la ferme des Feuillets à Avril-sur-Loire ou chez Optical, route de Moulins à 2-6. Randonnée et repas 25€, randonnée seule 10€, repas enfant 12€, chien non autorisé. Au menu crudité, jambon à la broche, gratin dauphinois, fromage blanc, tartelettes, boissons non incluses. Pour tout renseignement, contactez le 06 80 11 81 20. Attention, réservation avant le 18 mai, accompagné obligatoirement du règlement. La SAMA organise samedi 16 et dimanche 18 mai de 8h à 19h une brocante vide-grenier

0: depuis des minimes à la machine. Emplacement 7 mètres 10 euros. Sur place, buvette, restauration. Renseignements et réservations au 06 03 62 91 06 ou bien au 03 86 50 46 93. L'association des randonnées de Cizoise organise d'une part une randonnée à la journée à Parigny-les-Vaux, dimanche 17 mai, rendez-vous place de l'église à 9h. D'autre part une marche douce, mercredi 27 mai à 14h, départ parking du port Saint-Thibault à Saint-Léger-des-Vignes. Et enfin une marche nordique lundi 18 mai, rendez-vous au Crapa à Saint-Léger-des-Vignes à 14h. Renseignements au 03 86 25 17 67 ou bien au 06 76 34 48 00.
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0: On regarde les prévisions de Météo France prévues pour demain, avec demain matin eh bien une alternance de pluie et de soleil à prévoir, et puis du vent aussi, une moyenne de 20 km/h. Et puis demain après-midi, le soleil sera légèrement caché, on attend pas mal de nuages et même des averses. Les températures, eh bien 7 degrés demain matin pour de 6 et seulement 12 degrés attendus demain après-midi. Merci de votre écoute, à bientôt sur SNR.
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0: Bonsoir à tous. Le PSG peut être sacré champion de France de foot ce soir. L'équipe de France de handball se lance dans la qualification mondiale et la suite du tournoi de tennis de Rome, c'est l'actu sport du jour. Du foot ce soir, peut-être le match du sacre pour le Paris Saint-Germain en Ligue 1. Le leader parisien se rend chez son dauphin, le RC Lens. Il s'agit d'un match en retard de la 29e journée. Avec 6 points d'avance et la différence de but à son avantage, le PSG est tout près d'un 14e titre de champion. Il le décrochera officiellement ce soir. Mais Paris se méfie de son adversaire. L'entraîneur du PSG a tenu à saluer le travail de son homologue lensois après son titre de meilleur coach cette saison lors des trophées UNFP. Pierre Sage a été touché par ses compliments.
1: Le meilleur entraîneur au monde actuel, mais un des meilleurs entraîneurs au monde sur une plus grande durée, nous considère comme la deuxième meilleure équipe sûrement du championnat. C'est déjà une forme de récompense ou de reconnaissance des performances qu'on a réussi à faire. Pour moi, ce qu'il arrive à faire sont autant de bonnes pratiques qui m'interrogent et qui m'animent, et je trouve beaucoup de réponses à mes questions dans ce qu'il fait. C'est important d'avoir des coups d'avance lorsqu'on joue contre eux. J'en ai déjà tenté quelques-uns, ça n'avait pas marché. Donc je vais essayer d'être un peu plus imaginatif et efficace cette fois-ci.
0: Lens PSG, c'est ce soir et on joue un autre match en retard de la 29e journée de Ligue 1 ce soir également. Brest reçoit Strasbourg. Un match capital pour l'équipe de France de handball ce soir. Les Bleus jouent leur qualification pour le Mondial 2027 contre la République tchèque. C'est la première fois depuis 22 ans que les handballeurs tricolores doivent passer un match afin de valider leur billet pour le Mondial. Les Français affronteront à nouveau les Tchèques dimanche lors du match retour à Orléans. Le tennis avec les quarts de finale du Master 1000 de Rome. Aujourd'hui, l'Espagnol Rafael Rodar affronte ce soir l'Italien Luciano Darderi. Et puis chez les femmes, Iga Swiatek a validé son billet cet après-midi pour les demi-finales. Le dernier quart opposera dans la soirée l'Ukrainienne Elina Svitolina à la Kazakh Karolina Pliskova. Le cyclisme, l'Espagnol Igor Arrieta a remporté la 5e étape du Tour d'Italie. Et le maillot rose de ce Giro change encore d'épaule. Le Portugais Afonso Eulalio prend les commandes du général. Bonne soirée.
2: 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Bienvenue dans le mag SNR. Aujourd'hui, nous allons parler d'un lieu chargé d'histoire et d'émotion, un lieu où l'on descend littéralement dans les entrailles de la terre. On va parler du puits des Glénons à la machine. Et pour en parler, Manon Mariette, animatrice patrimoine. Bonjour Manon.
3: Bonjour.
2: Ça va?
3: Oui, très bien. Et vous?
2: Ça va, merci. Je suis ravie de vous accueillir une nouvelle fois dans les studios. Aujourd'hui, on va donc parler du puits des Glénons, et juste, on va dire, du puits des Glénons et non pas du musée de la mine. Pourquoi, Manon, vous allez nous dire?
3: Eh bien, tout simplement parce que 2026 est une année un peu particulière pour le musée, puisqu'il se refait une beauté. Donc, la partie musée cette année est fermée. Mais par contre, l'aventure continue au puits, puisque la galerie et le puits restent ouverts au public cette année.
2: Voilà, donc vous pouvez toujours aller visiter le puits des Glénons et sa galerie. Mais effectivement, donc, le musée de la mine en lui-même est fermé temporairement pour se refaire une petite beauté. Hein, ça va être tout beau, tout neuf après.
3: Exactement.
2: Il rouvrira certainement dans le courant 2027, normalement. On en reparlera, bien sûr, vous reviendrez pour nous parler eh bien, de cette réouverture. En attendant, donc, avant de parler un peu de la visite, pouvez-vous nous rappeler, Manon, eh bien, ce qu'est exactement le puits des Glénons?
3: Alors, le puits des Glénons, c'est un ancien lieu d'exploitation de la mine, un des nombreux puits qu'il y avait à la machine à l'époque, du temps vraiment où la mine travaillait. Et en fait, au moment de la fermeture de la mine en 1974, les anciens mineurs ont récupéré ce site et donc le bâtiment du

0: musée pour en faire un musée. Et donc le musée en lui-même, c'est beau, il y a des vitrines, c'est parlant, mais pas assez. Et donc le but, c'était de faire descendre le public directement dans une galerie de mine. Et c'est ce qu'ils ont fait en rouvrant ce puits à la visite. Donc on visite réellement l'ancien lieu d'exploitation de la machine.
1: Alors je crois que ce puits, il a été creusé entre 1825 et 1827, hein, c'est ça ?
0: Exactement.
1: Et il a connu plusieurs vies. Je crois que ça a été un puits d'exploitation, puis un puits d'aération, de secours, et même un centre d'apprentissage pour former les futurs mineurs.
0: Exactement, oui. Il a eu toute une vie différente de ça. Il a commencé comme un puits d'exploitation, donc on allait chercher le charbon au fond. Et puis, à partir de 1954, il devient effectivement un puits d'aération et de sauvetage pour les puits environnement, donc notamment le puits des Minimes, qui est juste à côté, qui était un des derniers puits en exploitation au moment de la fermeture de la mine. S'il y avait un souci, les mineurs qui étaient au puits des Minimes pouvaient remonter par le puits des Glénons, puisque c'était une issue de secours. Et puis donc à partir de ce moment-là aussi, les jeunes venaient s'entraîner dans ce puits pour pouvoir passer le CAP de mineur, qui était obligatoire pour descendre dans les galeries, et donc pour pouvoir découvrir ce métier. Au même titre que ce qu'on fait maintenant.
1: Effectivement, et donc voilà, aujourd'hui, il a été donc réhabilité pour accueillir le public et transmettre, bien sûr, la mémoire du travail minier à la machine. Alors, bien sûr, vous l'avez dit il y a quelques instants, la visite, en fait, elle est vraiment immersive, hein. On ne se contente pas de regarder.
0: Non, du tout. En fait, on vous fait plonger dans l'histoire. C'est un petit peu ça qu'on aime bien, vous faire vivre l'histoire. Donc, on commence par vous équiper. Mm-hmm. Donc, avec casque et lampes, donc de vraies lampes d'époque, puisque la galerie est entièrement dans le noir. Hein. On est une des seules mines en France où on visite seulement éclairée par la lampe de mineur. Faut le noter quand même.
1: Eh oui.
0: Et donc, ce sont de vraies lampes qui datent des années 50 qu'on vous fournit juste le temps de la visite. On commence par un petit tour en surface, tranquillement. Et puis ensuite, on descend dans la galerie. Et là, on vous montre vraiment l'évolution du travail, le travail du mineur, mais aussi des enfants, des animaux. On vous parle aussi des femmes. On va vraiment brasser tout un lot d'histoires, d'anecdotes, de techniques de travail, mm-hmm. pour vraiment tout voir.
1: Effectivement, l'objectif, c'est de se rapprocher en fait au plus près, hein, des conditions réelles de travail, dans l'obscurité, dans l'humidité, dans un lieu exigu aussi. Et vous allez aussi, au cours de cette visite, eh bien raconter un peu l'histoire, donc bien sûr des mineurs, mais aussi des femmes, des enfants qui étaient employés très jeunes pour des tâches pénibles et dangereuses, et les animaux comme les chevaux, il me semble, hein, mm-hmm. qui vivaient parfois sous terre pendant des années.
0: Oui, 10 à 15 ans à peu près. Donc pour ces animaux-là, on va avoir des ânes, des chevaux et des mulets, principalement, puisqu'on a des galeries qui sont assez petites à la machine, donc il faut que les animaux puissent passer dans ces galeries. Donc oui, on, bien évidemment, on aborde ces sujets, puisque c'est très important, ça a participé aussi à la mine en elle-même, mais c'est aussi important de faire découvrir, notamment aux jeunes générations, que les enfants de leur âge pouvaient travailler dans les galeries, mais aussi, pas que, quoi, les animaux aussi.
1: Et oui, ça permet de comprendre, hein, vraiment cette visite immersive, de comprendre la dureté extrême des conditions de vie et de travail de l'époque. Alors, on parle souvent d'un monde des ténèbres. Est-ce que c'est vraiment ce qu'on ressent au cours de cette visite ?
0: Oui. Oui, oui.
1: Oui. Parce que
0: un petit peu, ça peut être impressionnant. Nous, c'est vrai qu'on a force, on a l'habitude, mais pour les premiers visiteurs, quand c'est vraiment leur baptême, ça peut être un peu impressionnant. Mais tout est fait pour que vous soyez en sécurité. Ne vous inquiétez pas, on vous fait pas travailler non plus. N'ayez pas peur de ça. Il y a juste les enfants passage qu'on fait travailler.
1: D'accord.
0: Non, mais voilà, c'est quelque chose, oui, qui peut happer les gens quand ils arrivent, parce que vraiment, on est seulement éclairé par les lampes de mine, donc on n'éclaire que là où on marche. Tout autour de nous, c'est l'obscurité, le bois, le métal, l'odeur aussi de la mine, mm-hmm. qui est très présente. Donc oui, c'est une immersion totale.
1: Effectivement. Donc voilà, on est plongé dans un univers assez sombre, silencieux. Donc c'est vraiment quelque chose qui peut être effectivement impressionnant. Combien de temps dure cette plongée dans le passé, Manon ?
0: Alors, avec l'équipement qu'on vous met, etc., le temps en tout, c'est 1h30 de visite. Mm-hmm. Voilà. Et alors, c'est silencieux maintenant, hein, je tiens à le dire, mais pas tout le temps, parce qu'on met quand même aussi des machines en route pour l'immersion, pour qu'elle aille jusqu'au bout.
1: Réel.
0: Voilà. Mm-hmm. Dure 1h30. Donc, on a à peu près 20-30 minutes en surface, et après, le reste, on le passe vraiment dans la galerie, au plus proche des techniques de travail.
1: D'accord. Et à qui s'adresse cette visite ? Est-ce qu'il y a un âge minimum ou pas ?
0: Alors, on a tendance à dire qu'à partir de 6 ans, c'est bien, puisque les enfants peuvent profiter vraiment de la visite sans trop avoir peur, en comprenant aussi ce qu'on leur explique. Mm-hmm. Après, on s'adresse

0: s'adapte toujours. On a eu des plus petits, mais voilà, l'idéal c'est à partir de 6 ans et puis après pour tous les âges, du moment qu'on marche bien, qu'on s'équipe de bottes,
1: qu'on s'équipe de bonnes chaussures.
0: De bonnes chaussures, voilà. Oui. Les bottes sont pas obligatoires, je vous rassure. Oui. Chaussures plates et fermées.
1: Des bottes, ça peut être bien aussi.
0: Oh, ça peut aussi. Oui. Ah. Mais chaussures de randonnée, baskets, ça marche très bien aussi, pas en tongs.
1: Oui, mais non, c'est vrai que pour une visite comme ça,
0: non.
1: C'est pas le top. Donc voilà, vous accueillez bien sûr les familles, les scolaires, oui, les passionnés d'histoire ou les simples curieux pour donc découvrir ce lieu rempli de mémoire. Vous accueillez également pas mal de groupes.
0: Justement, les groupes, là, on ouvre différemment. C'est-à-dire que là, pour nous, pour les individuels, on est ouvert les dimanches et jours fériés, donc de 14h à 18h. À peu près, donc jusqu'au 31 octobre, mmh, et tous les jours du 15 juin au 15 septembre, de 14h à 19h. Et bien, pour les groupes, là, on est ouvert tous les jours, sur réservation, pour les groupes de plus de 12 personnes, hein, je précise. Et donc là, on ouvre spécialement pour eux, donc on peut faire des visites le matin, l'après-midi, sur un jour où on n'est pas ouvert au public, ça se fait totalement, on ouvre en fonction d'eux. Et là, pour le coup, bah, la réservation est obligatoire, mais oui, il y a d'autres modalités de visite, mais là, pour ça...
1: Il suffit de vous appeler, de voilà, réserver.
0: Exactement. Ah, voilà. Et puis nous, on adapte en fait notre circuit, notre visite au groupe en fonction du temps qu'ils ont, en fonction de l'âge aussi, puisque bah, forcément, des enfants de primaire, on ne va pas expliquer tout à fait les mêmes choses qu'à des adultes.
1: Bien sûr.
0: Voilà, mais donc on s'adapte en continu par rapport à ça. Pour ça, vous pouvez nous contacter directement, soit par téléphone, soit via notre site internet, pour réserver ou connaître les modalités de visite. Il n'y a aucun souci pour ça.
1: Donc au niveau donc des jours et heures d'ouverture, hormis donc pour les groupes, hein, vous l'avez dit, où vous pouvez vous adapter, donc il faut réserver à l'avance. Demain par contre moi je veux venir, j'ai pas besoin de réserver.
0: Alors on conseille très fortement de réserver, surtout cette année, puisque comme le musée est fermé, on peut avoir un petit peu d'attente, puisque les visites au Puy des Glénons vont partir assez régulièrement, mais si vous réservez pas, il se peut que vous ayez un petit peu d'attente.
1: Donc,
0: pour limiter tout ça au maximum, on vous conseille très très fortement de réserver. Comme ça, vous êtes sûr d'avoir de la place déjà, et puis d'avoir une visite avec un horaire qui vous arrange aussi, hein,
1: oui,
0: puisque vous
1: sûr.
0: Pouvez choisir l'horaire sur nos formulaires, etc., sur Internet. Et donc, bon, si jamais, on a aussi mis des petits panneaux d'exposition sur le site du Puy des Glénons. Donc, si vous avez un temps d'attente, voilà, vous pouvez lire les panneaux d'exposition en attendant. C'est la petite nouveauté de cette année. Mm-hmm. Mais voilà, il vaut mieux quand même réserver, comme ça vous êtes sûr de l'horaire.
1: Très bien. Et donc, ça ouvre à partir du 1er mars.
0: Exactement.
1: Comme d'habitude.
0: Alors, le 1er mars, donc c'est vrai qu'habituellement, on dit à partir du 1er mars, mais comme on ouvre que les dimanches, ça ouvre un peu plus tard, généralement. Et bien non, là, cette année,
1: c'est un dimanche.
0: Donc, on ouvre réellement le 1er mars.
1: Alors, 1er mars au 14 juin, c'est ça, tout d'abord, la première période.
0: Oui.
1: Et puis après, donc du 15 juin au 15 septembre.
0: C'est ça. Donc jusqu'au 14 juin, c'est que les dimanches et jours fériés. Mmh. Et puis après, c'est tous les jours du 15 juin au 15 septembre.
1: Très bien. Alors, au niveau des tarifs, le tarif adulte, tarif enfant.
0: Alors du coup, comme on n'a qu'un seul site, le tarif est un peu plus bas que ce qu'on faisait
1: avant.
0: Donc si vous visitiez le musée et le Puy, là vous avez un tarif qu'un seul site. Donc on est à 5 euros par adulte, 4 euros pour les enfants.
1: Très bien. Alors ensuite, on va parler, Manon, des autres animations que vous avez proposées de cette saison. Je crois qu'il y a d'abord des visites semi-nocturnes qui sont prévues, qui avaient déjà été faites l'année dernière et qui avaient très bien marché.
0: Exactement. On est très, très contents du succès qu'elles ont eu l'année dernière. Et donc, on est donc très heureux de recommencer cette année ces visites semi-nocturnes. Alors, il s'agit de visites de la ville de la machine. Donc là, on va partir dans le bourg et c'est un thème très particulier puisque c'est sur la Seconde Guerre mondiale à la machine. Donc votre guide sera costumé et donc on vous emmène dans la ville pour vous expliquer ce qui s'est passé pendant la Seconde Guerre mondiale, l'occupation, l'arrivée des Allemands, la libération, la résistance, et on va vous donner énormément d'anecdotes, y compris celle d'un attentat raté contre le directeur de la mine.
1: D'accord, voilà, on va avoir plein d'infos très intéressantes que vous pourrez découvrir donc au cours de ces visites semi-nocturnes, des visites qui auront lieu donc dans la saison. Il faudra aller voir page Facebook, site internet, etc. pour retrouver les dates et les horaires.
0: Voilà, alors c'est des visites qui étaient les mercredis soirs, et donc comme c'est en semi-nocturne, c'est de 20h à 22h. On fait à peu près 3 km à pied, donc il faut prévoir aussi de bonnes baskets.
1: Oui, bien sûr.
0: Et puis, voilà. Donc, effectivement, ça, c'est uniquement sur réservation. Donc, il ne faut pas hésiter à aller voir nos réseaux pour...
1: voilà, les réseaux sociaux pourront vous aiguiller.
0: Exactement.
1: Il y a également différentes animations au cours de la saison que vous allez proposer, peut-être pour les plus jeunes.
0: Oui. On essaye quand même de maintenir des animations durant l'année. C'est pas parce que...

0: le musée, la partie musée est fermée, que au Puy des Glénons, il se passe rien, bien sûr. Au contraire. Donc, on va vous concocter des petites animations spéciales, notamment pendant les vacances de printemps et d'automne. Donc, pour la période d'Halloween, pour la période de Pâques, voilà, on aura des petites animations. Donc, là encore, pour l'instant, surprise, on vous laissera découvrir ça sur nos réseaux sociaux, Facebook et Instagram, et puis sinon sur notre site internet. Vous avez toute l'actualité, les coulisses, on vous partage un peu tout, des anecdotes, de l'historique. Et on vous partage aussi le suivi des travaux. Ça vous permet de voir un petit peu les coulisses du musée, l'évolution. Bah voilà, vous aurez l'avancée des travaux aussi sur nos réseaux.
1: Super. Et il y aura également, bien sûr, la visite virtuelle qui était déjà présente l'année dernière.
0: Oui, alors cette visite, elle est présente en fait tout le temps. Vous pouvez la faire 24 heures sur 24, 7 jours sur 7. Un jour où le musée est fermé, vous voulez quand même aller faire un tour à la machine, eh ben, vous pouvez faire le circuit en visite virtuelle. Donc il s'agit d'une visite qui est totalement gratuite, que vous pouvez simplement télécharger sur téléphone ou sur tablette. Donc c'est Legendr et vous allez suivre l'application directement qui va vous montrer un petit peu la ville, son historique, et à chaque arrêt vous aurez des anecdotes et surtout des énigmes et des petites choses à résoudre, des jeux pour résoudre l'enquête de plans qui ont disparu d'un ingénieur de la mine. Donc c'est quelque chose qui est très ludique, vous apprenez des choses mais en même temps vous jouez. C'est parfait à faire en famille.
1: En famille, c'est ce que j'allais dire.
0: Voilà, oui. Donc vous faites un petit tour dans la ville, ça vous fait une petite promenade et en plus vous apprenez des choses et c'est ludique, vous jouez. Donc c'est parfait pour les familles, pour les grands-parents avec leurs petits-enfants, etc. C'est vraiment top. Et vous avez la même chose aussi sur Decize. Donc si jamais vous voulez découvrir un peu mieux votre patrimoine sud-nivernais, profitez-en, c'est gratuit, vous pouvez le faire à n'importe quel moment.
1: Et vous avez eu des petits retours de l'année dernière de ces visites virtuelles ?
0: Oui, les gens en a eu quelques-uns. Oui, les gens ont apprécié, surtout qu'en plus, bon, je vous révèle pas tout, mais il y a des petites reconstitutions 3D qui sont à l'intérieur, donc ça pimente un peu la chose, on se rend compte un petit peu de ce que c'était la machine à l'époque de la mine, c'est intéressant.
1: Bon, donc il ne faut pas hésiter, visite virtuelle, donc ça c'est tout au long de l'année.
0: Oui, tout au long de l'année, qu'il pleuve, qu'il vente. Si vous êtes courageux et que vous voulez le faire sous la pluie, vous pouvez.
1: Vous pouvez. Alors, on rappelle un petit peu toutes les infos nécessaires. Si vous voulez aller cette année visiter le Puy des Glénons et sa grille, le musée de la mine est temporairement fermé pour travaux. Un numéro de téléphone tout d'abord, Manon.
0: Alors, le 03 86 50 91 08, donc c'est le téléphone du musée. Vous pouvez nous appeler pour réserver, pour avoir des informations si vous voulez plus d'infos. Et puis sinon, je vous conseille d'aller sur notre site internet, tout beau tout neuf de l'année dernière, où vous retrouvez toutes les informations et surtout la réservation en ligne. Vous avez des formulaires, vous pouvez choisir le jour, l'heure de visite.
1: Donc c'est
0: le
1: super
0: nombre de
1: simple.
0: Personnes. Voilà, c'est très très simple à utiliser. Et puis si jamais vous n'êtes pas très ordinateur, vous nous appelez.
1: Oui, tout simplement.
0: Tout simplement.
1: Et puis pour retrouver toutes les infos, eh bien, allez consulter donc, les réseaux sociaux, donc Facebook, Instagram.
0: Oui, c'est ça. Et voilà. Puis sinon, voilà le site.
1: Voilà, et le site internet, bien entendu. Vous avez quelque chose à rajouter, Manon, pour terminer ?
0: Du tout, juste qu'on espère vous voir très nombreux au musée pour cette année 2026, qui est un petit peu particulière. Et puis, pour ceux qui aiment bien la boutique du musée, vous inquiétez pas, on est les Élysées, au Puy des Glénons aussi, il y aura une petite boutique souvenir au Puy. C'est pas parce que le musée est fermé qu'on met tout à l'arrêt, l'aventure continue.
1: Bon, très bien. Merci beaucoup, Manon, pour cette plongée dans l'histoire et aussi dans la mémoire ouvrière. Si vous aussi, vous voulez vivre une expérience forte et authentique, direction le Puy des Glénons à la machine pour découvrir donc un monde souterrain aussi fascinant que bouleversant. N'hésitez pas, c'est à découvrir à partir du 1er mars. Merci Manon, à bientôt.
0: Merci à vous, à bientôt.
1: Au revoir. 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
1: Bonjour à tous, les ministres de la Santé européens réunis cet après-midi pour évoquer l'antivirus. Opération de coordination entre Stéphanie Rist et ses homologues du Vieux Continent. La ministre française a par ailleurs été auditionnée ce matin par les parlementaires de la Commission des Affaires Sociales. Elle a assuré qu'à l'heure actuelle, il n'y avait aucune raison de porter un masque, même si la France en a les capacités. Écoutez.
2: Le stock stratégique de l'État est suffisant pour protéger le pays pendant minimum 3 mois en cas de vague épidémique. Encore une fois, je rappelle, ce n'est pas la situation actuelle. Il est d'ailleurs supérieur à la cible actée en sortie de Covid-19. Notre capacité de production de masques sur le sol français est estimée entre 2,6 et 3,5 milliards de masques par an. Cette capacité de production nationale est suffisante pour faire face à une pandémie type Covid-19. Elle peut d'ailleurs être étendue si nécessaire.
1: Après le bateau foyer d'antivirus, un autre paquebot attire l'attention près de Bordeaux cette fois. Plus de 1700 personnes sont confinées après une possible épidémie de gastro-entérite. Des analyses sont en cours. 7 ans de prison et 300 000 euros d'amende requis contre Nicolas Sarkozy. Jugé en appel pour le financement libyen présumé de sa campagne de 2007, le parquet national financier avait requis la même peine en première instance. La décision de la justice devrait être rendue le 30 novembre. Alors que le conflit au Moyen-Orient se poursuit, l'Agence internationale de l'énergie alerte sur la diminution des réserves pétrolières. L'agence prévient les pertes croissantes d'approvisionnement dans le détroit d'Ormuz épuise les stocks mondiaux de pétrole à un rythme record. Et puis en foot, séance de rattrapage ce soir en Ligue 1, deux affiches décalées de la 29e journée. Brest-Strasbourg à 19h, suivi à 21h de Lens-PSG. Affiche de gala entre les deux meilleures équipes du championnat. Le PSG assurait définitivement son championnat avec un petit point. Voilà pour l'info, excellente soirée.
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1: Bonjour, quoi de beau à la télé pour cette soirée du 13 mai sur TF1, Grey's Anatomy, la suite de la saison 22 de la série. Sur France 2, Enchaîné, série avec Olivier Gourmet. Sur TMC, Retour vers le futur, film réalisé par Robert Zemeckis. En 1985, le jeune Marty McFly mène une existence normale auprès de sa petite amie Jennifer. Ami de l'excentrique professeur Emmett Brown, il l'accompagne un soir tester sa nouvelle expérience, le voyage dans le temps. Sur TF1, série film Pokémon Détective Pikachu, film avec Ryan Reynolds. Sur France 4, Sibyl, film avec Virginie Efira et Adèle Exarchopoulos. Sibyl est une romancière reconvertie en psychanalyste. Margot, une jeune actrice en détresse, la supplie de la recevoir en plein tournage et elle est enceinte. Sur France 3, Des Racines et des Ailes, magazine présenté par Carole Gessler sur le thème Passion Patrimoine au cœur des Grands Lacs italiens. La région des Grands Lacs du nord de l'Italie offre des paysages époustouflants. Et puis sur M6, Top Chef, la saison 17 du concours présenté par Stéphane Rothenberg. Très belle soirée à tous.
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1: Sous aucun symptôme chez les 26 cas contacts français, le gouvernement fait le point sur l'antivirus à l'issue d'une réunion interministérielle à Matignon. Les tests effectués sur les 4 mineurs concernés sont négatifs. Les résultats pour les adultes doivent être communiqués dans la soirée ou demain. L'exécutif précise qu'un test négatif signifie que la personne n'est pas contagieuse. Il indique que le virus ne circule pas dans l'Hexagone. Et cet autre bateau confronté à une épidémie, 1700 personnes sont confinées sur un paquebot à Bordeaux. 80 passagers sont atteints de gastro-entérite. Les malades sont isolés dans leur cabine et pris en charge par un médecin à bord. Le bateau de la compagnie britannique Ambassador Cruise Line devait initialement repartir vers l'Espagne. Décision attendue le 30 novembre. L'avocat général a présenté aujourd'hui ses réquisitions au procès en appel du financement libyen de la campagne présidentielle de Nicolas Sarkozy. Il a demandé 7 ans de prison et 300 000 euros d'amende contre l'ancien président en première instance. Le parquet requiert également 6 ans de prison contre Claude Guéant et 2 contre Brice Hortefeux. Le procès doit encore durer 2 semaines avec les plaidoiries de la défense. Il aurait agressé 18 enfants. Un babysitter de 37 ans a été mis en examen pour des viols et agressions sexuelles commis entre mars 2023 et décembre 2025 sur des enfants qu'il gardait dans la métropole lilloise. Les victimes présumées avaient entre 2 mois et 5 ans au moment des faits. La mise en cause est également poursuivie pour détention d'images d'atteinte sexuelle sur un animal domestique. Nouvelle mobilisation contre le licenciement du PDG de Grasset. 200 écrivains se sont rassemblés aujourd'hui à Paris. Une réunion de 2 heures au Théâtre de la Concorde. Ils imputent le départ d'Olivier Nora à Vincent Bolloré, qui détient le groupe Hachette, dont fait partie la maison d'édition. Et puis on termine avec un mot de foot. 2 matchs de rattrapage de la 29e journée de Ligue 1 ce soir. Brest reçoit Strasbourg et Paris se déplace à Lens. Le PSG serait sacré champion de Ligue 1 pour la 14e fois de son histoire. Bonne soirée à tous.
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1: 14h à tous. Aucun symptôme chez les 26 cas contacts français. Le gouvernement fait le point sur l'antivirus à l'issue d'une réunion interministérielle à Matignon. Les tests effectués sur les 4 mineurs concernés sont négatifs. Les résultats pour les adultes doivent être communiqués dans la soirée ou demain. L'exécutif précise qu'un test négatif signifie que la personne n'est pas contagieuse. Il indique que le virus ne circule pas dans l'Hexagone. Et cet autre bateau confronté à une épidémie, 1700 personnes sont confinées sur un paquebot à Bordeaux. 80 passagers sont atteints de gastro-entérite. Les malades sont isolés dans leur cabine et pris en charge par un médecin à bord. Le bateau de la compagnie britannique Ambassador Cruise Line devait initialement repartir vers l'Espagne. Décision attendue le 30 novembre. L'avocat général a présenté aujourd'hui ses réquisitions au procès en appel du financement libyen de la campagne présidentielle de Nicolas Sarkozy. Il a demandé 7 ans de prison et 300 000 euros d'amende contre l'ancien président. Le parquet requiert également 6 ans de prison contre Claude Guéant et 2 contre Brice Hortefeux. Le procès doit encore durer 2 semaines avec les plaidoiries de la défense. Il aurait agressé 18 enfants. Un babysitter de 37 ans a été mis en examen pour des viols et agressions sexuelles commis entre mars 2023 et décembre 2025 sur des enfants qu'il gardait dans la métropole lilloise. Les victimes présumées avaient entre 2 mois et 5 ans au moment des faits. Mise en cause est également poursuivie pour détention d'images d'atteinte sexuelle sur un animal domestique. Nouvelle mobilisation contre le licenciement du PDG de Grasset. 200 écrivains se sont rassemblés aujourd'hui à Paris. Une réunion de 2 heures au Théâtre de la Concorde. Ils imputent le départ d'Olivier Nora à Vincent Bolloré, qui détient le groupe Hachette, dont fait partie la maison d'édition. Et puis on termine avec un mot de foot. 2 matchs de rattrapage de la 29e journée de Ligue 1 ce soir. Brest reçoit Strasbourg et Paris se déplace à Lens. Le PSG serait sacré champion de Ligue 1 pour la 14e fois de son histoire. Bonne soirée à tous.
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1: Bonjour à tous. Aucun symptôme chez les 26 cas contacts français. Le gouvernement fait le point sur l'antivirus à l'issue d'une réunion interministérielle à Matignon. Les tests effectués sur les 4 mineurs concernés sont négatifs. Les résultats pour les adultes doivent être communiqués dans la soirée ou demain. L'exécutif précise qu'un test négatif signifie que la personne n'est pas contagieuse. Il indique que le virus ne circule pas dans l'Hexagone. Et cet autre bateau confronté à une épidémie, 1700 personnes sont confinées sur un paquebot à Bordeaux. 80 passagers sont atteints de gastro-intestin.

0: Les malades sont isolés dans leur cabine et pris en charge par un médecin à bord. Le bateau de la compagnie britannique Ambassador Cruise Line devait initialement repartir vers l'Espagne. Décision attendue le 30 novembre. L'avocat général a présenté aujourd'hui ses réquisitions au procès en appel du financement libyen de la campagne présidentielle de Nicolas Sarkozy. Il a demandé 7 ans de prison et 300 000 euros d'amende contre le président en première instance. Le parquet requiert également 6 ans de prison contre Claude Guéant et 2 contre Brice Hortefeux. Le procès doit encore durer 2 semaines avec les plaidoiries de la défense. Il aurait agressé 18 enfants. Un babysitter de 37 ans a été mis en examen pour des viols et agressions sexuelles commis entre mars 2023 et décembre 2025 sur des enfants qu'il gardait dans la métropole lilloise. Les victimes présumées avaient entre 2 mois et 5 ans au moment des faits. Mise en cause est également poursuivie pour détention d'images d'atteinte sexuelle sur un animal domestique. Nouvelle mobilisation contre le licenciement du PDG de Grasset. 200 écrivains se sont rassemblés aujourd'hui à Paris. Une réunion de 2 heures au Théâtre de la Concorde. Ils imputent le départ d'Olivier Nora à Vincent Bolloré, qui détient le groupe Hachette, dont fait partie la maison d'édition. Et puis on termine avec un mot de foot. 2 matchs de rattrapage de la 29e journée de Ligue 1 ce soir. Brest reçoit Strasbourg et Paris se déplace. Avec 4 victoires, le PSG serait sacré champion de Ligue 1 pour la 14e fois de son histoire. Bonne soirée à tous.
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0: Ouais, je vais rentrer. Ah, je suis fatigué, frérot.
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1: Mais tu te prends la tête pour quoi?
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